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1: Bonjour à tous. 22 départements sont placés aujourd'hui en vigilance orange à la canicule, soit 9 de plus qu'hier. Ailleurs, le mercure devrait connaître un léger reflux par rapport à ce week-end, avant une nouvelle hausse attendue sur l'ensemble de l'Hexagone dès le milieu de semaine. Un incendie s'est déclaré hier midi en Lozère. Deux hameaux, soit une vingtaine d'habitations, ont été évacués par précaution. Pas moins de 270 pompiers ont été mobilisés afin de contenir la progression du feu qui avait déjà parcouru hier soir 153 hectares. Il pourrait avoir été causé par l'embrasement d'une voiture sur un chemin communal. Alors qu'un garçon de 8 ans a été victime de brûlures au deuxième degré au visage suite à l'explosion d'une boule anti-stress le 24 juillet dernier dans le Pas-de-Calais, une enquête pour blessures involontaires a été ouverte. La mère a porté plainte au commissariat de Saint-Omer. Les autorités britanniques ont procédé à des rappels de produits similaires présentant une concentration excessive en benzène, un agent classé cancérigène et irritant. Une situation de tuberculose a été confirmée par l'Agence régionale de santé sur la commune d'Ivry-sur-Seine dans le Val-de-Marne. Ni la ville ni l'ARS n'ont précisé à combien s'élevait le nombre de personnes contaminées. La tuberculose reste relativement rare en France mais progresse depuis plusieurs années. Entre 4000 et 5000 cas sont recensés chaque année. Dwayne Keith D. Davis est jugé à partir d'aujourd'hui à Las Vegas pour un crime non résolu depuis 30 ans. L'ancien chef de gang est accusé d'avoir orchestré le meurtre du rappeur Tupac abattu en septembre 1996 alors qu'il était en voiture. Si le sexagénaire a plaidé non coupable depuis la prison où il est détenu depuis 2023, il a lui-même mis les enquêteurs sur sa piste en évoquant les faits dans un livre. Et Demi Vollering s'est imposé hier en solitaire à Nice sur la 9e et dernière étape du Tour de France féminin. 3 ans après son premier titre sur la grande boucle, la néerlandaise a ajouté un deuxième succès à son palmarès. Elle devient ainsi la toute première dans l'histoire à remporter 2 fois l'épreuve depuis sa réintroduction en 2022.

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3: Bonjour, c'est Arnold Turbus sur Demoiselle. Je vous présente mon nouveau titre en featuring avec Étienne Dao. Voici Laurie Sky sur la radio d'ici.

0: Demoiselle avec Superbus à l'instant, Superbus qui passera notamment du côté de Bordeaux, ça sera le 9 décembre prochain. À l'instant donc Superbus pour vous accueillir, c'était le titre Butterfly. Bonjour à toutes et à tous, merci de démarrer votre semaine avec nous, vous écoutez Demoiselle, bon réveil en Charente-Maritime, il est déjà 7h.
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0: Et on fait un point sur l'info nationale et internationale, les toutes dernières actualités de la nuit. On voit ça avec Émilie Bailey.
2: Bonjour à tous. La vigilance orange pour canicule s'étend aujourd'hui à 22 départements contre 13 hier. Le mercure devrait osciller entre 34 et 37 degrés en moyenne avec des pointes à 38 en vallée du Rhône et dans le sud-ouest. À noter ailleurs un léger repli à l'échelle nationale avant un nouvel épisode de forte chaleur attendu à partir de mercredi sur l'ensemble de l'Hexagone. Les océans n'ont jamais connu de mois de juillet aussi chaud qu'en 2026. C'est ce qu'a annoncé l'Observatoire européen Copernicus. Les températures de surface enregistrées dans les océans à travers le monde ont atteint les 20,96 degrés. En mer comme dans les airs, le mois de juillet a été marqué par une chaleur exceptionnelle en Europe occidentale. Un incendie s'est déclaré hier midi en Lozère. Deux hameaux, soit une vingtaine d'habitations, ont été évacués par précaution. Pas moins de 270 pompiers ont été mobilisés afin de contenir la progression du feu qui avait déjà parcouru hier soir 153 hectares. Il pourrait avoir été causé par l'embrasement d'une voiture sur un chemin communal. Un ouvrier agricole de 45 ans a été placé hier en détention provisoire et sera jugé demain en comparution immédiate. Il est soupçonné d'avoir provoqué plusieurs incendies dans les Deux-Sèvres et le Maine-et-Loire. Il a été interpellé vendredi après avoir été aperçu par plusieurs fois à proximité de départ de feu à bord de son véhicule dans lequel un chalumeau a été découvert. Il a reconnu les faits en garde à vue. La Chine en alerte maximale suite à l'arrivée du typhon Dolphin. Plus de 1500 vols ont été annulés et de nombreux secteurs évacués. Une fois que le typhon aura touché terre, il devrait s'affaiblir en se dirigeant vers le nord-ouest. Côté tennis, le Masters 1000 Cincinnati ne reverra cette année aucun des deux finalistes de 2025. Après le forfait du tenant du titre, Carlos Alcaraz, annoncé mercredi, Yannick Sinner a lui aussi jeté l'éponge. L'Italien, récent vainqueur de Wimbledon, est blessé au genou droit. Du côté de Montréal, le Français Arthur Fils affronte aujourd'hui en quart de finale du Masters 1000 l'Espagnol Rafael Rodard.

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1: Et j'espère que votre week-end s'est bien passé. Je suis ravi de vous retrouver. Eh bien, toute cette semaine, je suis avec vous entre 7h et 9h. Il est 7h03. C'est peut-être pour vous direction le boulot. Peut-être déjà dans la voiture. D'ailleurs, bah, plein de courage à vous. Ou alors, si vous nous écoutez depuis la maison en train de prendre le petit café, je vous souhaite également un bon réveil. Dans un instant, les anniversaires du jour. On a également l'éphéméride. Et tout de suite, pour démarrer parfaitement cette matinée, voici David Guetta et Jennifer Lopez.

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0: Nous sommes le 10 août et c'est la Saint-Laurent aujourd'hui, donc bonne fête à tous les Laurents qui nous écoutent et que vous connaissez du côté des anniversaires. Eh bien, bon anniversaire à Antonio Banderas, l'acteur espagnol à 60 ans aujourd'hui. L'écrivain Suzanne Collins, elle est notamment à l'origine des romans Hunger Games, elle a 64 ans aujourd'hui. Et enfin, la star des réseaux sociaux Kylie Jenner fête ses 29 ans ce lundi. Et puis on a évidemment une pensée ce matin particulière à l'actrice rochefortaise Dominique Fraud, sœur de Catherine qui nous a quittés ce week-end. Elle aurait soufflé ses 69 bougies. C'était le 23 août prochain, donc pensée particulière ce matin à l'actrice Dominique Fraud. Dans un instant...
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0: Demoiselle Retour 1991 ce matin avec Stéphane Echer et ce titre « Tu ne me dois rien ». Il est 7h15 dans votre émission « Nous risques coucher plus tôt ». Dans un instant, Ritza arrive avec son titre « Boosté ». Pour l'instant, c'est l'heure de retrouver l'info d'ici, c'est votre journal.
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0: Et voici les titres de l'actualité de ce lundi 10 août.
4: Un mois de juillet mitigé pour l'hôtellerie-restauration dans le département. Le président de l'UMI, Guillaume-Jacques, dresse le bilan de l'activité à la mi-saison. À Royan, plus d'une cinquantaine de caméras déployées dans les rues de la ville. Le dispositif continue de se développer. Et elle célèbre ses 160 ans cette année. Coup de projecteur sur la station SNSM de la Cotinière à Saint-Pierre-d'Oléron. Ça sera notre série de la semaine. Et enfin, la météo. Un risque d'orage, des risques d'orage ce matin dans le département avant une nette amélioration cet après-midi.
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0: Le journal Adrien Vivenne, bonjour.
4: Bonjour Pierre, bonjour à tous. À Maran, une femme de 73 ans heurtée par un train samedi après-midi vers 13h30. L'incident s'est produit au passage à niveau sur la commune. Prise en charge rapidement par les pompiers, elle a été transportée dans un état grave à l'hôpital de La Rochelle. Elle souffrait d'un traumatisme crânien. 5 à 10% de baisse de chiffre d'affaires pour les métiers de l'hôtellerie-restauration pour le mois de juillet, après un début de mois catastrophique, selon Guillaume Jacques, le président de l'UMI. À la fin du mois, a permis de rattraper le retard de chiffres. La clientèle a moins fréquenté les établissements du département. En cause, selon le président, la canicule de début de mois et le prix de l'essence. Guillaume Jacques, le président de l'UMI.
5: Il va de soi que quand il fait très très chaud, et ben on n'a pas forcément envie ni d'aller au restaurant, ni d'aller en terrasse boire un verre, ni forcément de partir au soleil en vacances. Donc clairement, ça a eu un impact énorme. Il ne faut pas négliger non plus, nous sommes dans un territoire où pour le touriste, la voiture est le moyen de déplacement numéro un. Et nous pensons que évidemment le prix du carburant a eu un impact fort aussi sur le tourisme et sur le déplacement de nos touristes une fois qu'ils sont dans notre département.
4: Si Guillaume Jacques est confiant pour les chiffres du mois d'août, le mois de septembre, cependant, il sait que les pertes du mois de juillet ne seront pas compensées. Guillaume Jacques.
5: En commerce, c'est une notion, ce qui est perdu est perdu. Et ça, c'est valable pour tous les métiers, que ce soit l'hôtellerie-restauration, mais aussi les métiers du commerce traditionnel. Il est rare, il est même très très rare, que quand on a perdu le chiffre, on le rattrape. Surtout sur des périodes qui sont déjà très fortes. C'est-à-dire que concrètement, sur le mois d'août, quand on est à la puissance maximale de ce qu'on peut produire, on peut pas produire plus. Donc, on n'y croit pas trop. Pour autant, il y a le mois de septembre. Ce qu'on remarque tout de même, c'est que depuis un certain nombre d'années, le mois de septembre prend de plus en plus de poids. On sent bien qu'il y a un décalage d'une clientèle qui justement fuit un petit peu la foule de juillet-août, qui aussi peut-être va chercher des tarifs un peu meilleur marché, notamment pour des couples sans enfants, ou des retraités, ou ce genre de choses. Et on a bon espoir, peut-être, que le mois de septembre soit très bon. Pour autant, 5% d'évolution de chiffre d'affaires au mois de septembre n'équivaut pas même à 3% de baisse sur le mois de juillet, si vous voyez ce que je veux dire. En valeur, on n'est pas du tout sur les mêmes montants. Mais pour autant, on espère faire un bon mois de septembre qui nous permettra au moins de limiter un peu la casse.
4: Même constat du côté de Charente Tourisme, le nombre de nuitées pour le mois de juillet a baissé de 5% par rapport à l'année dernière. Souriez, vous êtes filmé. À Royan, le dispositif de vidéoprotection ou vidéosurveillance pour ses opposants continue de monter en puissance, en particulier pour surveiller le front de mer et le quartier du parc. Plus d'une cinquantaine de caméras qui sont gérées par la police municipale grâce à un CSU, un centre de supervision urbain qui permet de traquer les comportements suspects. Philippe Cussac, l'adjoint au maire chargé de la sécurité.
6: Alors aujourd'hui, on a 57 caméras implantées sur la ville, ce qui couvre à peu près une vingtaine de sites. Sur des sites très importants, on peut avoir deux ou trois caméras d'hommes. Hein. Les dernières ont été installées sur le nouveau front de mer, la partie basse du front de mer. On a installé trois nouvelles caméras, on avait trois sur la partie haute. Et après, tout le nouveau linéaire royanais complètement surveillé, en tout cas côté plage et grand public. Et puis pour la rentrée, donc nous allons étendre le dispositif sur le quartier du parc, qui est un quartier qui peut être sensible l'hiver en raison du nombre de résidences secondaires. On va installer des caméras sur le parc au cours du deuxième semestre de cette année.
4: Philippe Cussac, l'adjoint au maire chargé de la sécurité à la mairie de Royan. De nouvelles restrictions des usages de l'eau pour l'agriculture dans le département. La préfecture passe les bassins de la Curée-Sèvres et du Marais Nord-Aunis, deux bassins situés au nord de La Rochelle, en niveau alerte renforcée, et le bassin de l'Antenne-Rouzilly autour de Mata en niveau alerte crise. Les prélèvements sont interdits sauf dérogation accordée. Et dans notre série de l'été, coup de projecteur sur les anges gardiens de notre littoral oléronais, les sauveteurs de la station SNSM de la Cotinière à Saint-Pierre-d'Oléron. C'est le thème de notre série estivale de la semaine, une véritable institution sur l'île lumineuse qui célèbre en plus de ses 60 ans. Présentation de la station Cotinière par Jean-Luc Guinbeau, le président au micro demoiselle d'Emmanuel Bidot.
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7: Ben c'est la meilleure en France, donc parce que c'est la nôtre. Le but principal, c'est le sauvetage de bateaux, donc le secours à personne. La station comprend 20 embarqués, c'est des gens qui vont faire des interventions, qui ont un âge limite jusqu'à 67 ans, donc pour pouvoir aller en intervention. Un musée boutique, avec une quinzaine de personnes, trois personnes administratives, la trésorière, la secrétaire et puis moi-même. Donc tout ça s'articule avec une ouverture et une disponibilité sur l'année. C'est-à-dire que c'est 24 heures sur 24 pour les sauvetages.
8: Quelles sont vos missions alors ?
7: Ben, ici c'est un port de pêche, donc c'est essentiellement, le patron principal en parlera tout à l'heure, c'est essentiellement le remorquage de bateaux de pêche. On fait très peu de plaisance puisque ce n'est pas un port de plaisance.
8: Donc les interventions, souvent, c'est pour sauver les marins pêcheurs, c'est ça ?
7: Oui, c'est pour sauver, c'est pour de l'assistance. On fait beaucoup de remorquages, des dispersions des cendres qui sont faites aussi par la station. Mais c'est essentiellement du sauvetage, du remorquage de bateaux de pêche.
8: Vous avez parlé de l'équipe, est-ce qu'il faut encore du monde ou c'est une machine à faire tourner au quotidien ?
7: Alors c'est une très bonne question puisque les embarqués commencent à vieillir, à prendre de l'âge. Il y en a qui marchent avec des cannes, hein, donc il faut renouveler sans cesse. Sauf qu'un problème, c'est un problème de disponibilité. Donc ça veut dire que quand les bateaux partent ici, bien souvent c'est 4, 5 heures, 6 heures d'intervention. Donc il faut de la disponibilité. Ça ne sert à rien d'avoir du monde si les gens ne sont pas disponibles.
8: C'est vraiment un engagement, hein.
7: C'est plus qu'un engagement, c'est un sacerdoce. Il faut savoir une chose, c'est que la mer, on rigole pas. Et on a la chance à la station de la Cotinière d'avoir 50% de gens qui connaissent parfaitement la mer.
8: Comme profession, enfin, ce sont des anciens professionnels, c'est ça ?
7: C'est des anciens, et encore en activité, des anciens qui ont toujours un lien avec la mer. De toute façon, ça c'est le patron principal vous en parlera tout à l'heure. Lui, il a une connaissance parfaite. Il est né ici, il est né dans un chou-fleur ici, et il restera ici. Donc avec beaucoup de responsabilités, puisque il y a des responsabilités qui sont inhérentes à sa fonction.
4: Jean-Luc Guinbeau, le président de la SNSM de la Cotinière, au micro demoiselle d'Emmanuel Bidot. Et dans notre prochain volet de cette série de l'été, le portrait du patron de la vedette SNSM de la Cotinière. Et vos idées de sortie pour ce lundi, c'est tout de suite dans les quartiers d'été.
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4: Et on commence par le pays marraine Oléron, à Dolus d'Oléron, grand marché de nuit et concert avec la participation de plus de 80 exposants. Ça commence à 19h aujourd'hui. En pays Rocheforté, à Rochefort, dans le cadre des lundis de l'Arsenal, la Corderie Royale accueille à 19h30 la compagnie Zalataï et le spectacle de cirque Bal à 20h45 au Clos Lapérouse. Ça sera le concert d'Alexis Evans à la même heure sur la place Amiral Dupont, le concert du groupe funk de Dot. Et en pays Royanais, à Saujon, un spectacle jeune public intitulé Water Plouf Marée Basse, c'est à 18h dans le parc du château. Et enfin en pays Sainté, l'association Sainte Shopping organise un grand jeu à Sainte à la recherche de l'objet insolite dans les vitrines des commerçants. Départ de l'office de tourisme à Sainte.
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0: 21 degrés déjà. Cet après-midi, le temps va s'améliorer progressivement avec le retour de belles éclaircies sur l'ensemble du département. Les températures vont grimper nettement, 27 à 28 degrés sur le littoral, autour de 29 à Rochechouart, jusqu'à 30 à 33 degrés dans les terres.
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2: Retour de l'information locale et départementale à 7h50 pour l'Expresso de l'information.
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0: Merci Adrien, à tout à l'heure, il est 7h28. Vous venez de nous rejoindre, soyez les bienvenus. On est là comme chaque matin pour vous accompagner peut-être au boulot ou alors pour poursuivre tranquillement vos vacances. Dans un instant, l'actu sport et tout de suite, voici Ritza, c'est nouveau, boosté.

0: Dans un instant sur Demoiselle, on a rendez-vous avec Tom Kazak pour les pronostics hippiques de ce lundi. Et côté musique, on va écouter Sébastien Tellier et Juliette Armanet avec leur nouveau titre Attraction. Pour l'instant, 7h30, c'est l'heure de parler sport.
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0: L'actu sport de ce week-end, résumé en 2 minutes par Émilie Bailey.
2: Bonjour à tous, on commence avec du cyclisme. Demi Vollering s'est imposé hier en solitaire à Nice sur la 9e et dernière étape du Tour de France féminin. 3 ans après son premier titre sur la Grande Boucle, la Néerlandaise a ajouté un 2e succès à son palmarès. Elle devient ainsi la toute première dans l'histoire à remporter 2 fois l'épreuve depuis sa réintroduction en 2022. Côté football, l'Olympique de Marseille s'est imposé 3-1 hier en match amical face à Bilbao au stade Vélodrome et l'AS Monaco a battu Liverpool 3-2 hier en amical à Anfield. Du tennis, l'Américain Ben Shelton s'est qualifié cette nuit pour les quarts de finale du Masters 1000 de Montréal en s'imposant 6-3-7-6 face au Brésilien João Fonseca. Qualification également du Tchèque Jakub Mencik. Le Français Arthur Fils affronte aujourd'hui en quart de finale l'Espagnol Rafael Rodar. Le 2e match va opposer Luciano Darderi à Brandon Nakashima. Du côté de Toronto, la numéro 1 mondiale Arina Sabalenka s'est inclinée en 8e de finale face à la Russe Alexandrova qui va affronter aujourd'hui l'Ukrainienne Elina Svitolina.

Et les Nari Bakina, numéro 2 mondial, et l'américaine Coco Gauff se sont-elles qualifiées hier pour les quarts de finale? Ça passe aussi pour la japonaise Naomi Osaka. Des quarts de finale qui vont opposer aujourd'hui la polonaise Iga Swiatek à la russe Diana Schneider. Le Masters 1000 Cincinnati ne reverra aucun de ces deux finalistes de l'an passé cette année. Après le forfait du tenant du titre Carlos Alcaraz, annoncé mercredi, Yannick Sinner a lui aussi jeté l'éponge. L'Italien récent vainqueur de Wimbledon est blessé au genou droit. De la moto, ce week-end, Raoul Fernandez a remporté hier le Grand Prix de Grande-Bretagne à Silverstone. Jorge Martin, deuxième, reste en tête du classement général devant Marco Bezzecchi, troisième de la course et nouveau dauphin. De l'athlétisme aujourd'hui avec les championnats d'Europe qui se disputent à Birmingham et les championnats d'Europe de natation se poursuivent à Paris avec notamment aujourd'hui le 400 mètres 4 nages, épreuve à laquelle le Français Léon Marchand, blessé à l'adducteur, a déclaré forfait. Il avait déjà fait une croix sur le 200 mètres brasse.

0: Demoiselle avec le nouveau Sébastien Tellier et Juliette Armanet à l'instant, c'était Attraction. Il est 7h36, côté musique dans un instant, Michael Jackson en souvenir des années 80. Pour l'instant, eh bien, on s'intéresse comme chaque matin à vos pronostics hippiques du jour aux côtés de Tom Kazak.
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2: Bonjour, bonjour à tous. Il y a une sympathique réunion de course hippique à l'hippodrome de Nord-sur-Erdre ce lundi 10 août 2026. Le Quintet Plus, lui, prendra la direction de Clairefontaine-Deauville et des 2400 mètres de la piste en gazon. Ils seront 16 protagonistes âgés de 3 ans. Départ prévu 18h30. En tête de notre sélection, le 3, si Nymphe a déjà bien fait sur la distance qui nous intéresse, il peut l'emporter. Suit du 11, Elusive Way, confia Augustin Madamet pour l'occasion. Le 12, Al-Sharia, bénéficiant de la confiance de son entraînement. Le 6, Rachid, de nouveau confié à Christian Desmureaux. Et enfin, le 16, Shambhala, peut à très belle cote prendre une place dans la bonne combinaison. Il complétera notre sélection. Une sélection que vous pouvez retrouver sur ma chaîne YouTube Tom Kazak, les pronostics hippiques avec mes dernières minutes. Donc, notre choix aujourd'hui. Premier, le 3, Sinaf. Second, le 11, Elusive Way. Troisième, le 12, Al-Sharia. Quatrième, le 6, Rachid. Cinquième, le 16, Shambhala. Le second choix, le 2, le 15. Hélas, et à vous la fortune!

0: La pop à l'instant, Michael Jackson, et d'ailleurs vous êtes peut-être allé voir son biopic sur Michael Jackson. Et bien bonne nouvelle, la suite elle arrive, le tournage devrait débuter en fin d'année pour une sortie potentielle en 2028.
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0: Vous avez peut-être envie de bouger ce matin, et bien si c'est le cas, rendez-vous tout à l'heure à la Tremblade Ronces-les-Bains pour un cours de Zumba, c'est totalement gratuit et ouvert à tous. C'est tous les lundis de l'été, hein, de 10h30 à 11h30 au kiosque Place des ZDR à la Tremblade. L'accès est libre, vous pouvez donc en profiter jusqu'au 28 août. Il n'y a plus qu'à enfiler donc les baskets et rendez-vous tout à l'heure à la Tremblade Ronces-les-Bains. La suite dans un instant ici sur Demoiselle avec votre horoscope. Est-ce que vous allez passer une bonne journée? Ça vous allez savoir dans quelques instants avec Julia. Et puis côté musique, avant 8h, c'est Elliot que l'on va écouter avec son titre On s'oubliera. Bon réveil.
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0: Il est 7h48, dans une minute, c'est le retour de l'info d'ici avec votre expresso de l'info présenté par Adrien Vivienne. Pour l'instant, eh bien c'est l'heure de votre horoscope. L'horoscope présenté par Julia. Bonjour Julia.
1: Bonjour à tous. On commence votre horoscope de ce lundi 10 août par les béliers. Ne vous précipitez pas en prenant le temps de réfléchir. Vous découvrirez une solution que vous n'aviez pas envisagée. Taureau, les efforts que vous fournissez depuis quelques temps commencent enfin à porter leurs fruits. Continuez sur cette belle lancée. Gémeaux, demandez-vous ce qui vous fait réellement vibrer. Cette réflexion pourrait bien orienter vos prochains choix. Cancer, votre énergie est précieuse. En vous concentrant sur une seule priorité à la fois, vous avancerez bien plus efficacement. Lion, même si le chemin paraît parfois escarpé, quelques petits pas vous rapprochent de vos objectifs. Ne perdez pas confiance. Vierge, changez d'air, même quelques heures. Cette parenthèse vous aidera à retrouver inspiration et sérénité. Balance, ne faites pas reposer votre bonheur uniquement sur votre vie sentimentale. Les plus belles joies se trouvent aussi dans les petits plaisirs du quotidien. Scorpion, une conversation sincère permettra d'apaiser certaines tensions. Sagittaire, reconnectez-vous à ce qui vous anime profondément. Capricorne, les changements sont parfois déstabilisants. Verseau, votre corps mérite toute votre attention. Quelques gestes simples aujourd'hui permettront de retrouver davantage de confort. Et enfin les poissons, une belle surprise pourrait bien se présenter. Je vous souhaite à tous une très belle journée, voire même de bonnes vacances.
0: Merci Julia, et on se retrouve dans une heure.
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0: Allez, 7h51, c'est l'heure de votre expresso de l'info avec Adrien Vivenne.
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6: À Maran, une femme de 73 ans heurtée par un train samedi après-midi vers 13h30. L'incident s'est produit au passage à niveau sur la commune, prise en charge rapidement par les pompiers. Elle a pu être transportée dans un état grave à l'hôpital de La Rochelle. Elle souffre d'un traumatisme crânien. 5 à 10% de baisse de chiffre d'affaires pour les métiers de l'hôtellerie-restauration pour le mois de juillet. Après un début de mois catastrophique, selon Guillaume Jacques, le président de l'UMI, la fin du mois a permis de rattraper le retard de chiffres. La clientèle a moins fréquenté les établissements du département en cause, selon le président, la canicule de début de mois et le prix de l'essence. Même constat du côté de Charente Tourisme, le nombre de nuitées en juillet a baissé de 5% par rapport à l'année dernière. Souriez, vous êtes filmé à Royan. Le dispositif de vidéoprotection ou vidéosurveillance pour ses opposants continue de monter en puissance, en particulier pour surveiller le front de mer et le quartier du parc. Plus d'une cinquantaine de caméras sont gérées par la police municipale grâce à un CSU, Centre de Supervision Urbain, qui permet de traquer les comportements suspects. De nouvelles restrictions des usages de l'eau pour l'agriculture. La préfecture de Charente-Maritime passe les bassins du Curé-Sèvres et du Marais Nord-Aunis, deux bassins situés au nord de La Rochelle, en niveau alerte renforcée. Et le bassin de l'antenne Rosy, lui, autour de Mata, passe en niveau alerte crise. Les prélèvements sont donc interdits, sauf dérogation accordée par la préfecture.
0: Merci Adrien, on passe tout de suite à la météo marine.
6: Pas d'avis, de vent fort en cours ni prévu. Les prévisions pour aujourd'hui, un vent variable 1 à 3 Beaufort s'orientant nord-ouest 2 à 4 l'après-midi. Une mer peu agitée, une houle de nord-ouest 0,50 m à 1 m, un temps peu nuageux avec quelques averses orageuses le matin sur nos côtes, puis ensoleillé l'après-midi, une visibilité bonne mais localement mauvaise sous les averses. À Royan, la marée basse à 9h26, haute à 16h03, coefficient de marée 86 et 99.
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0: Merci Adrien, retour de l'info d'ici, ça sera tout à l'heure à 8h15 pour le journal. En attendant, il est 7h54, Émilie Bailey va venir nous rejoindre, ça sera pour l'info nationale et internationale. Et tout de suite, comme promis, Elliot, on s'oubliera, et juste après, c'est Billy Joel avec My Life, bonjour.

0: On est monté au grenier ce matin, ici sur Demoiselle, et on a ressorti ce titre de Billy Joel, un titre sorti en octobre 78. C'était le tube My Life à l'instant. Et merci d'avoir choisi Demoiselle pour entamer cette semaine en Charente-Maritime. C'est lundi, bon réveil, il est déjà 8h.
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0: Et à 8h, on fait un point sur l'info nationale et internationale aux côtés d'Emily Bailey.
2: Bonjour à tous. 22 départements sont placés aujourd'hui en vigilance orange à la canicule, soit 9 de plus qu'hier. Ailleurs, le mercure devrait connaître un léger reflux par rapport à ce week-end avant une nouvelle hausse attendue sur l'ensemble de l'Hexagone dès le milieu de semaine. 250 pompiers sont toujours mobilisés en Lozère sur l'incendie qui s'est déclaré hier en milieu de journée. Le feu a parcouru 153 hectares et reste actif, mais sa progression a été limitée grâce aux pluies tombées au cours de la nuit. Les habitants des deux hameaux qui avaient été évacués ont pu regagner leur domicile. Le feu qui sévit depuis 8 jours dans le massif du Claps dans la Drôme continue, lui, de progresser. Hier soir, 370 hectares avaient été parcourus. Le vent pousse le feu vers le nord. Plus de 400 pompiers sont mobilisés, appuyés par 3 DASH et un hélicoptère bombardier d'eau. 17 départements sont d'ailleurs aujourd'hui placés en orange, soit en risque élevé par la météo des forêts de Météo France. Un ouvrier agricole de 45 ans a été placé hier en détention provisoire et sera jugé demain en comparution immédiate. Il est soupçonné d'avoir provoqué plusieurs incendies dans les Deux-Sèvres et le Maine-et-Loire. Il a été interpellé vendredi après avoir été aperçu plusieurs fois à proximité de départ de feu à bord de son véhicule dans lequel un chalumeau a été découvert. Il a reconnu les faits en garde à vue. Un procès de plusieurs semaines s'annonce à partir de mercredi pour Meta, poursuivi par 4 États américains qui l'accusent d'avoir délibérément rendu Instagram et Facebook addictifs pour les mineurs. Les débats ne commenceront que le 18 août. Le verdict, lui, est attendu début octobre. Les corps des 5 alpinistes emportés en novembre dernier par une avalanche au Népal ont été récupérés hier par des secouristes. Il s'agit de 2 Népalais, d'un Italo-Canadien, d'un Allemand et d'un Italien. Au moins 1093 personnes ont trouvé la mort sur ces sommets depuis 1950. Et la néerlandaise Demi Vollering a remporté hier en solitaire la dernière étape du Tour de France féminin, soit sa 2e victoire sur la grande boucle. Elle devance la polonaise Kasia Nieuwiadoma au classement général final et succède à la française Pauline Ferrand-Prévot.

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0: Et bienvenue à celles et ceux qui nous rejoignent. J'ai le plaisir de vous accompagner toute cette semaine entre 7h et 9h. Plein de courage pour cette journée de boulot qui vous attend. Si ce sont les vacances pour vous, vous allez pouvoir en profiter pleinement aujourd'hui, mais également toute la semaine. On va en parler plus en détail tout à l'heure à 8h26 à la fin de votre journal. Pour le moment, eh bien, c'est la musique à 8h04. C'est le dernier Christophe Willem que l'on écoute tout de suite.
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0: Christophe Willem à 8h06 sur Demoiselle et direction l'éphéméride.
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0: Nous sommes le 10 août aujourd'hui et on fête les Laurents. Donc bonne fête à tous les Laurents qui nous écoutent et que vous connaissez du côté des anniversaires. Eh bien, bon anniversaire aujourd'hui à Antonio Banderas, l'acteur espagnol à 60 ans aujourd'hui. L'écrivain Suzanne Collins, elle est notamment à l'origine des romans Hunger Games. Eh bien, Suzanne Collins a aujourd'hui 64 ans. Et enfin, la star des réseaux sociaux, Kylie Jenner, fête ses 29 ans. Et puis on a une pensée toute particulière, évidemment, ce matin par rapport à l'actrice rochefortaise Dominique Fro, sœur de Catherine, qui nous a quitté ce week-end. Elle aurait soufflé ses 69 bougies le 23 août prochain, donc grosse pensée ce matin à Dominique Fro. Dans un instant, le journal de l'info d'ici à 8h15 avec Adrien Vivenne, et puis côté musique, c'est Shadé dans une seconde.
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0: Sur Demoiselle, on revisite ce matin l'album Stronger Than Pride, sorti en 88. C'était Paradise, le titre de Shadé. À l'instant pour bien se réveiller. Il est 8h15 sur Demoiselle. Dans un instant, Mentissa avec son nouveau titre Fais gaffe à toi. Et tout de suite, eh bien, c'est l'heure de retrouver votre journal de l'info d'ici, présenté par Adrien Miven.
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0: Et voici les titres de l'actualité en Charente-Maritime de ce lundi 10 août.
4: Un mois de juillet mitigé pour l'hôtellerie-restauration dans le département. Le président de l'UMI, Guillaume Jacques, dresse le bilan de l'activité à la mi-saison. À Royan, plus d'une cinquantaine de caméras déployées dans les rues de la ville. Le dispositif continue de se développer. Et enfin, elle célèbre ses 160 ans cette année. Coup de projecteur sur la station SNSM de la Cotinière à Saint-Pierre-d'Oléron. C'est notre série de la semaine. Et la météo, un risque d'orage ce matin avant une nette amélioration cet après-midi.
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0: Journal présenté par Adrien Biven. Bonjour Adrien.
4: Bonjour Pierre, bonjour à tous. À Maran, une femme de 73 ans heurtée par un train samedi après-midi vers 13h30. L'incident s'est produit au passage à niveau sur la commune, prise en charge rapidement par les pompiers. Elle a été transportée dans un état grave à l'hôpital de La Rochelle. Elle souffrait d'un traumatisme crânien. 5 à 10% de baisse de chiffre d'affaires pour les métiers de l'hôtellerie-restauration pour le mois de juillet. Après un début de mois catastrophique, selon Guillaume Jacques, le président de l'UMI 17, la fin du mois a permis de rattraper le retard de chiffre d'affaires. La clientèle a moins fréquenté les établissements du département en cause, selon le président, la canicule de début du mois et le prix de l'essence. Guillaume Jacques.
5: Il va de soi que quand il fait très très chaud, et ben on n'a pas forcément envie ni d'aller au restaurant, ni d'aller en terrasse boire un verre, ni forcément de partir au soleil en vacances. Donc clairement, ça a eu un impact énorme. Il ne faut pas négliger non plus, nous sommes dans un territoire où on autorise la voiture et le moyen de déplacement numéro un. Et nous pensons que évidemment le prix du carburant a eu un impact fort aussi sur le tourisme et sur le déplacement de nos touristes une fois qu'ils sont dans notre département.
4: Pour le mois d'août, le taux de réservation est bas comme l'année dernière et c'est pas une surprise. Les touristes ont pris de nouvelles habitudes pour prendre leur réservation. Guillaume Jacques.
5: Concrètement, nos clients préfèrent attendre de voir comment va être la météo, comment ça va se passer, est-ce qu'il va faire beau, est-ce qu'il va pas faire beau, quoi que ce soit, pour réserver à la dernière minute et peut-être en plus espérer peut-être un tarif un petit peu meilleur marché en se disant, bah, comme c'est pas complet, on réserve à la dernière minute et ça sera meilleur marché. Donc, ce qu'on remarque pour l'instant, c'est qu'on est sur le même niveau de réservation que août l'année dernière, mais pour autant, août l'année dernière était très bas en réservation. Pour autant, le chiffre avait été fait sur le mois d'août l'année dernière avec des réservations de dernière minute. Donc, on espère que ça sera pareil. Pour autant, ça ne favorise pas l'anticipation qui est la clé dans nos métiers, notamment dans l'hôtellerie.
4: Donc un mois de juillet mitigé, donc même constat du côté de la Charente, de Charente Tourisme. Le nombre de nuitées en juillet dans le département a baissé de 5% par rapport à l'année dernière. Souriez, vous êtes filmé. À Royan, le dispositif de vidéoprotection ou vidéosurveillance pour ses détracteurs continue de monter en puissance, en particulier pour surveiller le front de mer et le quartier du parc. Plus d'une cinquantaine de caméras qui sont gérées par la police municipale grâce à un CSU, le centre de supervision urbain, qui permet de traquer les comportements suspects. Un dispositif qui a fait ses preuves pour intervenir en urgence et résoudre également des affaires, souligne Philippe Cussac, l'adjoint au maire chargé de la sécurité.
6: Ça a changé surtout beaucoup de choses pour les enquêteurs, puisque je crois que 85 ou 90 affaires judiciaires ont été résolues grâce à l'enregistrement. Donc il y a ce que ce dispositif peut nous apporter en direct. On peut assister à un accident sur un carrefour, on peut assister à un malaise, de manière à déclencher les secours assez rapidement. On peut assister à un point de deal ponctuel si c'est le cas. Mais surtout, on a la capacité de garder en mémoire un mois les enregistrements. Ils sont à disposition des officiers de police judiciaire sur réquisition. Et c'est là-dessus qu'effectivement, on peut miser à l'avenir. C'est vraiment un produit d'intérêt. Il ne s'agit pas de rester devant la caméra 24 heures sur 24, observer ce qui se passe. Il faut s'adapter aussi à la délinquance. Bon, matin, vous savez, le matin, entre 8h et 11h ou midi, il n'y a pas grand-chose qui se passe. Et immobiliser un fonctionnaire devant les caméras, ça ne sert à rien. Par contre, elle continue à tourner. En fonction des événements, il peut y avoir un cabriolage à tel endroit. Ben, on va regarder les enquêteurs, on va regarder toutes les caméras qui tournent autour. Si c'est à 2h du matin, ben, on va regarder les caméras qui sont en sortie de ville pour voir ce qui rentre et ce qui sort. Et c'est comme ça qu'on arrive à déboucher sur des résolutions d'affaires.
4: Philippe Cussac, l'adjoint au maire chargé de la sécurité à la mairie de Royan. De nouvelles restrictions des usages de l'eau pour l'agriculture en Charente-Maritime. La préfecture passe les bassins du Curé-Sèvre et du Marais Nord au Nice, deux bassins situés au nord de La Rochelle en niveau alerte renforcé. Et le bassin de l'antenne Rouzieille autour de Mata, lui, passe en niveau alerte crise. Les prélèvements sont interdits, sauf dérogation accordée. Et dans notre série de l'été, coup de projecteur sur les anges gardiens de notre littoral oléronais, les sauveteurs de la station SNSM de la Cotinière à Saint-Pierre-d'Oléron. C'est le thème de notre série estivale de la semaine, une véritable institution sur l'île lumineuse qui célèbre ses 160 ans. Présentation de la station Cotinarde par Jean-Luc Guinbeau, le président, au micro demoiselle d'Emmanuel Bidot.
7: Bah c'est la meilleure en France, donc parce que c'est la nôtre. Donc le but principal, c'est le sauvetage de bateaux, donc le secours à personne. La station comprend 20 embarqués, c'est des gens qui vont faire des interventions, qui ont un âge limite jusqu'à 67 ans, donc pour pouvoir aller en intervention. Un musée boutique, donc avec une quinzaine de personnes, 3 personnes administratives, la trésorière, la secrétaire et puis moi-même. Donc tout ça s'articule avec une ouverture et une disponibilité sur l'année. C'est-à-dire que c'est 24 heures sur 24 pour les sauvetages.
8: Quelles sont vos missions alors ?
7: Ben, ici, c'est un port de pêche. Donc c'est essentiellement, le patron principal en parlera tout à l'heure, c'est essentiellement le remorquage de bateaux de pêche. On fait très peu de plaisance puisque ce n'est pas un port de plaisance.
8: Donc les interventions, souvent, c'est pour sauver les marins pêcheurs, c'est ça ?
7: Oui, c'est pour sauver, c'est pour de l'assistance. On fait beaucoup de remorquages, des dispersions des cendres qui sont faites aussi par la station. Mais c'est essentiellement du sauvetage, du remorquage de bateaux de pêche.
8: Vous avez parlé de l'équipe, est-ce qu'il faut encore du monde ou c'est une machine à faire tourner au quotidien ?
7: Alors, c'est une très bonne question puisque les embarqués commencent à vieillir, à prendre de l'âge. Il y en a qui marchent avec des cannes, hein, donc il faut renouveler sans cesse. Sauf qu'un problème, c'est un problème de disponibilité. Donc ça veut dire que quand les bateaux partent ici, bien souvent c'est 4, 5 heures, 6 heures d'intervention. Donc il faut de la disponibilité. Ça ne sert à rien d'avoir du monde si les gens ne sont pas disponibles.
8: C'est vraiment un engagement, hein.
7: C'est plus qu'un engagement, c'est un sacerdoce. Il faut savoir, si une chose, c'est que la mer, on rigole pas. Et on a la chance à la station de la Cotinière d'avoir 50% de gens qui connaissent parfaitement la mer.
8: Comme profession, enfin, ce sont des anciens professionnels, c'est ça ?
7: C'est des anciens, et encore en activité, des anciens qui ont toujours un lien avec la mer. De toute façon, ça c'est le patron principal vous en parlera tout à l'heure. Lui, il a une connaissance parfaite. Il est né ici, il est né dans un chou-fleur ici, et il restera ici. Donc avec beaucoup de responsabilités, puisque les responsabilités qui sont inhérentes à sa fonction.
4: Jean-Luc Guinbeau, le président de la station SNSM de la Cotinière à Saint-Pierre-d'Oléron, au micro demoiselle d'Emmanuel Bidot. Et dans notre prochain volet de cette série de la semaine, le portrait du patron de la vedette SNSM de la Cotinière. On passe maintenant au quartier d'été avec vos idées de sortie pour ce lundi.
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4: Pays marraine Oléron à Bourse-Franc-le-Chapu, un cluedo géant autour d'un meurtre antique, plage du Vieux-Chapu à 13h, 16h et 19h. En Pays Rocheforté à Foura, le festival de musique classique symphonie d'été bat son plein avec des concerts devant les salons du parc et à la redoute de l'Aiguille. En Pays Royanais à Rance-les-Bains, marché nocturne à partir de 18h au quai d'honneur Jean-Pierre Talieu avec la participation d'exposants, créateurs et artisans. En Pays Sainté, à Saint-Brie-des-Bois, vous pouvez découvrir l'exposition Accrochage 4 de Christophe Martin à l'abbaye de Fondousse.
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4: Alors Pierre, ça s'éclaircit cet après-midi et ce matin.
0: Exactement, on a une belle journée aujourd'hui. On a quelques risques d'averses quand même encore un petit peu présents ce matin, notamment sur la moitié nord du département. Les températures, elles restent douces, hein, 20 à 21 degrés. Cet après-midi, le temps va s'améliorer progressivement avec le retour de belles éclaircies sur l'ensemble du département. Les températures, elles vont grimper nettement, 27 à 28 degrés attendus sur

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3: A tout à l'heure Adrien, 8h28, dans un instant on va parler sport avec Émilie Bailey pour l'instant. Et bien comme promis, voici Mentissa, c'est le tout nouveau, ça s'appelle Fais gaffe à toi, très bon réveil.

0: Bon début de journée avec Demoiselle et à l'instant Mentissa, fais gaffe à toi. Dans un instant, le retour de Voït avec Céline Dion et Tumper City. On a également Tom Kazak dans les prochaines secondes avec les pronostics hippiques de ce lundi. Tout ça, ça arrive juste après l'actu sport.
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0: Et on fait le point sur les différents résultats sportifs du week-end et à venir aux côtés d'Emily Bailey.
2: Bonjour à tous, on commence avec du cyclisme. Demi Vollering s'est imposée hier en solitaire à Nice sur la 9e et dernière étape du Tour de France féminin. 3 ans après son premier titre sur la grande boucle, la Néerlandaise a ajouté un deuxième succès à son palmarès. Elle devient ainsi la toute première dans l'histoire à remporter 2 fois l'épreuve depuis sa réintroduction en 2022. Côté football, l'Olympique de Marseille s'est imposé 3-1 hier en match amical face à Bilbao au stade Vélodrome et l'AS Monaco a battu Liverpool 3-2 hier en amical à Anfield. Du tennis, l'Américain Ben Shelton s'est qualifié cette nuit pour les quarts de finale du Masters 1000 de Montréal en s'imposant 6-3-7-6 face au Brésilien João Fonseca. Qualification également du Tchèque Jakub Mencik. Le Français Arthur Fils affronte aujourd'hui en quart de finale l'Espagnol Rafael Rodar. Le deuxième match va opposer Luciano Darderi à Brandon Nakashima. Du côté de Toronto, la numéro 1 mondiale Arina Sabalenka s'est inclinée en 8e de finale face à la Russe Alexandrova qui va affronter aujourd'hui l'Ukrainienne Elina

Svitolina et les Nari Bakina, numéro 2 mondial, et l'américaine Coco Gauff se sont-elles qualifiées hier pour les quarts de finale? Ça passe aussi pour la japonaise Naomi Osaka. Des quarts de finale qui vont opposer aujourd'hui la polonaise Iga Świątek à la russe Diana Schneider. Le Masters 1000 Cincinnati ne reverra aucun de ces deux finalistes de l'an passé cette année. Après le forfait du tenant du titre Carlos Alcaraz, annoncé mercredi, Yannick Sinner a lui aussi jeté l'éponge. L'Italien récent vainqueur de Wimbledon est blessé au genou droit. De la moto, ce week-end, Raoul Fernandez a remporté hier le Grand Prix de Grande-Bretagne à Silverstone. Jorge Martin, deuxième, reste en tête du classement général devant Marco Bezzecchi, troisième de la course et nouveau dauphin. De l'athlétisme, aujourd'hui avec les championnats d'Europe qui se disputent à Birmingham et les championnats d'Europe de natation se poursuivent à Paris avec notamment aujourd'hui le 400 mètres 4 nages, épreuve à laquelle le français Léon Marchand, blessé à l'adducteur, a déclaré forfait. Il avait déjà fait une croix sur le 200 mètres brasse.

0: Self-Aware, le titre de Temper City à l'instant sur Demoiselle, 8h36. Si vous venez de nous rejoindre, soyez les bienvenus, on est en direct hein, comme chaque matin entre 7h et 9h pour votre émission. On aurait dû se coucher plus tôt. Dans un instant, Céline Dion, on ne change pas pour l'instant. Eh bien, c'est l'heure de retrouver Tom Casa et les pronostics hippiques de ce lundi.
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2: Bonjour, bonjour à tous. Il y a une sympathique réunion de course hippique à l'hippodrome de Nort-sur-Erdre ce lundi 10 août 2026. Le Quintet Plus, lui, prendra la direction de Clairefontaine-Deauville et des 2400 mètres de la piste en gazon. Ils seront 16 protagonistes âgés de 3 ans. Départ prévu 18h30. En tête de notre sélection, le 3, si Nymphe a déjà bien fait sur la distance qui nous intéresse, il peut l'emporter. Suit du 11, Elusive Way, confié à Augustin Madamet pour l'occasion. Le 12, Al-Sharia, bénéficiant de la confiance de son entraînement. Le 6, Rachid, de nouveau confié à Christian Desmureaux. Et enfin, le 16, Shambhala, peut à très belle cote prendre une place dans la bonne combinaison. Il complétera notre sélection. Une sélection que vous pouvez retrouver sur ma chaîne YouTube Tom Casac, les pronostics hippiques avec mes dernières minutes. Donc, notre choix aujourd'hui. Premier, le 3, Sinaf. Second, le 11, Elusive Way. Troisième, le 12, Al-Sharia. Quatrième, le 6, Rachid. Cinquième, le 16, Shambhala. Le second choix, le 2, le 15. Hélas, et à vous la fortune.

0: Ses concerts approchent à grands pas du côté de Paris. Céline Dion à l'instant sur Demoiselle avec On ne change pas. 8h42, petits et grands, eh bien si vous êtes du côté du Pays Rocheforté aujourd'hui, à vos pelles et à vos seaux.
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0: Ce lundi 10 août, direction la grande plage de Foura pour le traditionnel concours de château de sable. Rendez-vous de 10h à 18h, inscription gratuite sur place dès ce matin. Donc une occasion en or de créer une œuvre éphémère et de passer surtout un moment inoubliable si vous êtes en famille. Tout ça, les pieds dans le sable. Dans un instant, c'est votre horoscope avec Julia. Et puis tout de suite, c'est le programme télé de votre soirée. Non pas avec Romain Sentier, Romain est en vacances. Eh bien, on retrouve Émilie Bailey.
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3: Ce soir sur TF1, Camping Paradis avec Laurent Ournac. Une série également sur France 2, Enquête au Paradis. France 3 diffuse la première journée des championnats d'Europe d'athlétisme. Un jeu ce soir sur M6 avec QI, le grand test. Les candidats vont évaluer leur quotient intellectuel en répondant à une soixantaine de questions. Une émission documentaire sur France 5 avec les avions du bout du monde et un focus sur l'omnibus des airs au Québec. Partout à Tis, les Gaulois débarquent ce soir sur W9 avec Astérix chez les Bretons. L'homme araignée, lui, vous donne rendez-vous sur TMC avec le premier Spider-Man au casting Tobey Maguire et Kirsten Dunst. Gulli vous emmène en Corse ce soir à travers le documentaire Les vacances préférées des Français. Enfin sur TFX, appel d'urgence, un reportage aux côtés des gendarmes sur l'autoroute des vacances. Très belle soirée télé.
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0: H48 sur Demoiselle, très très bon réveil en Charente-Maritime avec nous. Dans un instant, on a rendez-vous avec l'info d'ici, ça sera votre expresso aux côtés d'Adrien Vivenne. Pour l'instant, c'est votre horoscope. Horoscope présenté par Julia. Bonjour Julia.
18: Bonjour à tous. On commence votre horoscope de ce lundi 10 août par les Béliers. Ne vous précipitez pas en prenant le temps de réfléchir. Vous découvrirez une solution que vous n'aviez pas envisagée. Taureau, les efforts que vous fournissez depuis quelques temps commencent enfin à porter leurs fruits. Continuez sur cette belle lancée. Gémeaux, demandez-vous ce qui vous fait réellement vibrer. Cette réflexion pourrait bien orienter vos prochains choix. Cancer, votre énergie est précieuse. En vous concentrant sur une seule priorité à la fois, vous avancerez bien plus efficacement. Lion, même si le chemin paraît parfois escarpé, quelques petits pas vous rapprochent de vos objectifs. Ne perdez pas confiance. Vierge, changez d'air, même quelques heures. Cette parenthèse vous aidera à retrouver inspiration et sérénité. Balance, ne faites pas reposer votre bonheur uniquement sur votre vie sentimentale. Les plus belles joies se trouvent aussi dans les petits plaisirs du quotidien. Scorpion, une conversation sincère permettra d'apaiser certaines tensions. Sagittaire, reconnectez-vous à ce qui vous anime profondément. Capricorne, les changements sont parfois déstabilisants. Verseau, votre corps mérite toute votre attention. Quelques gestes simples aujourd'hui permettront de retrouver davantage de confort. Et enfin les poissons, une belle surprise pourrait bien se présenter. Je vous souhaite à tous une très belle journée, voire même de bonnes vacances.
0: Merci Julia, rendez-vous demain matin entre 7h et 9h.
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0: Il est 8h51, c'est l'heure de votre expresso de l'info avec vous, Adrien Vivenne.
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23: Bonjour à tous. À Amaran, une femme de 73 ans heurtée par un train samedi après-midi vers 13h30. L'incident s'est produit au passage à niveau sur la commune, prise en charge rapidement par les pompiers. Elle a été transportée dans un état grave à l'hôpital de La Rochelle. Elle souffrait d'un traumatisme crânien. 5 à 10% de baisse de chiffre d'affaires pour les métiers de l'hôtellerie-restauration pour le mois de juillet, après un début de mois catastrophique. Selon Guillaume Jacques, le président de l'Union des métiers de l'industrie de l'hôtellerie, la fin du mois a permis de rattraper le retard de chiffre. La clientèle a moins fréquenté les établissements du département en cause. Selon le président, la canicule des débuts du mois et le prix de l'essence, même constat du côté de Charente Tourisme. Le nombre de nuitées dans le département en juillet a chuté de 5% par rapport à l'année dernière. Souriez, vous êtes filmé. À Royan, le dispositif de vidéoprotection ou vidéosurveillance pour ses détracteurs continue de monter en puissance, en particulier pour surveiller le front de mer et le quartier du parc. Plus d'une cinquantaine de caméras sont gérées par la police municipale grâce à un CSU, centre de supervision urbain, qui permet de traquer les comportements suspects. De nouvelles restrictions des usages de l'eau pour l'agriculture. La préfecture passe les bassins du Curé, Sèvres et du Marais Nord-Aunis, deux bassins situés au nord de la Rochelle, en niveau alerte renforcée. Le bassin de l'Antenne Rousille, lui, autour de Matapas, en niveau alerte crise. Les prélèvements sont donc interdits, sauf dérogation accordée par la préfecture.
0: Merci Adrien. On passe tout de suite à la météo marine de ce lundi.
23: Et pas d'avis de vent fort en cours ni prévu. Les prévisions pour aujourd'hui, un vent variable 1 à 3 Beaufort s'orientant en nord-ouest 2 à 4 l'après-midi. Une mer peu agitée avec une houle de nord-ouest 0,51 m. Un ciel peu nuageux, localement nuageux avec quelques averses, puis ensoleillé l'après-midi. Une bonne visibilité, localement mauvaise sous les averses. À Royan, la marée basse à 9h26. Haute à 16h03, coefficient de marée 86 et 99.
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0: Alex Warren sur Demoiselle à l'instant, c'était le titre Fever Dream, 8h56, direction Casino.
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0: Dans un instant, votre matinale de l'été à partir de 9h. Pour le moment, eh bien, on fait un petit détour du côté de New York. Pour refermer cette émission, on aurait dû se coucher plus tôt. Voici les copains de Jean-Louis Aubert, téléphone. 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

0: Je vous souhaite une très belle matinée en notre compagnie. Côté musique, nous avons Phil Collins et Zazie dans un instant. Vous écoutez donc Demoiselle, il est déjà 9h.
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0: On fait un point sur l'info nationale et internationale aux côtés d'Emily Bailey.
3: Bonjour à tous. 17 départements sont aujourd'hui placés en orange, soit en risque élevé par la météo des forêts de Météo France. 250 pompiers sont toujours mobilisés en Lozère sur l'incendie qui s'est déclaré hier en milieu de journée. Le feu a parcouru 153 hectares et reste actif, mais sa progression a été limitée grâce aux pluies tombées au cours de la nuit. Les habitants des deux hameaux qui avaient été évacués ont pu regagner leur domicile. Le feu qui sévit depuis 8 jours dans le massif du Claps dans la Drôme continue, lui, de progresser. Hier soir, 370 hectares avaient été parcourus. Le vent pousse le feu vers le nord. Plus de 400 pompiers sont mobilisés, appuyés par 3 Dash et un hélicoptère bombardier d'eau. La vigilance orange pour canicule s'étend aujourd'hui à 22 départements contre 13 hier. Le mercure devrait osciller entre 34 et 37 degrés en moyenne avec des pointes à 38 degrés en vallée du Rhône et dans le sud-ouest. A noter ailleurs un léger repli à l'échelle nationale avant un nouvel épisode de forte chaleur attendu à partir de mercredi sur l'ensemble de l'Hexagone. Les océans n'ont jamais connu de mois de juillet aussi chaud qu'en 2026. C'est ce qu'a annoncé l'Observatoire européen Copernicus. Les températures de surface enregistrées dans les océans à travers le monde ont atteint les 20,96 degrés. En mer comme dans les airs, le mois de juillet a été marqué par une chaleur exceptionnelle en Europe occidentale. Un incendie s'est déclaré hier dans une chambre du centre hospitalier du Mans. Si le feu a rapidement été maîtrisé, l'occupant, un homme de 59 ans hospitalisé au service de pneumologie infectiologie, a été pris en charge dans un état critique. 10 personnes ont également inhalé de la fumée. Le reste du bâtiment n'a pas été touché. Une enquête est en cours afin de déterminer l'origine de ce départ de feu. John Kiffidé Davis est jugé à partir d'aujourd'hui à Las Vegas pour un crime non résolu depuis 30 ans. L'ancien chef de gang est accusé d'avoir orchestré le meurtre du rappeur Tupac, abattu en septembre 1996 alors qu'il était en voiture. Si le sexagénaire a plaidé non coupable depuis la prison où il est détenu depuis 2023, il a lui-même mis les enquêteurs sur sa piste.

0: Tous les jours sur Dans vos ailes, vous avez le meilleur de Phil Collins à l'instant. You Can't Hurry Love à 9h08.
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0: Et à 9h08, on s'arrête ici sur Demoiselle sur votre éphéméride. Et nous sommes le 10 août aujourd'hui et on fête les Laurents. Du côté des anniversaires, eh bien, tout d'abord, bon anniversaire à Antonio Banderas, l'acteur espagnol à 60 ans. Aujourd'hui, l'écrivain Suzanne Collins, elle est notamment à l'origine des romans Hunger Games. Eh bien, Suzanne Collins a aujourd'hui 64 ans. Et enfin, la star des réseaux sociaux, Kylie Jenner, fête ses 29 ans. Et puis, on a une pensée particulière, évidemment, ce matin à l'actrice rochefortaise Dominique Fraud, sœur de Catherine. Elle nous a quittés ce week-end. Elle aurait soufflé ses 69 bougies le 23 août prochain. Vous restez bien avec nous dans un instant, votre agenda loisir aux alentours de 9h20. Et puis côté musique, Étienne Dao et Joe, c'est ce qui arrive dans le prochain quart d'heure. À tout de suite.
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0: Demoiselle avec l'excellent Étienne Dao à l'instant, Saoudade pour vous accompagner en ce lundi matin. Si vous nous rejoignez, vous êtes en plein cœur de vos matinales, matinales de l'été. J'espère que tout va bien. Dans un instant, l'info d'ici avec Adrien Viven, ça sera dans 10 minutes. Côté musique, Hélène Siou en nouveauté avec son titre Bye Bye pour l'instant. Eh bien, c'est l'heure de retrouver votre agenda loisir.
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0: Quelques idées de sortie à faire pour ce lundi. On commence ce soir du côté de Rochefort. La cité de Colbert va vibrer au rythme des lundis de l'Arsenal. Plein de manifestations. Vous avez du cirque du côté de la Corderie Royale. Soul et Funk au Clos La Pérouse et place Amiral Dupont. Lecture au Potager du Roi. Et puis le musée de la Marine sera ouvert jusqu'à 19h. Donc de 18h30 à 23h30. L'ambiance est garantie à Rochefort et tout ça. C'est gratuit. Ce soir, embarqué pour une soirée pleine de mystères au Fort Louvois, trésors enfouis, bateaux légendaires, apparitions mystérieuses, les conteuses des temps d'Aenor vous emmènent dans l'univers merveilleux des histoires charentaises maritimes. Rendez-vous donc ce soir dès 20h30. Dans cet agenda, direction Talmont-sur-Gironde pour une visite guidée et pour nous en parler, eh bien nous retrouvons tout de suite Damien de l'Office de Tourisme Royan Atlantique.
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0: Merci Damien. Et puis enfin, si vous avez envie de remonter le temps, direction l'abbaye romane de Trizé pour une visite guidée au cœur de l'univers monastique du Moyen-Âge. Une heure pour explorer ce monument bénédictin. C'est du lundi au dimanche selon les jours à 15h. Comptez 11 euros en plus.

0: Demoiselle, c'est un classique du répertoire de Kyo à l'instant. C'était évidemment le titre Le Chemin. Dans un instant, Blondie, en souvenir des années 80. Ed Sheeran et Martin Garrix aussi avec Repeat It. Pour l'instant, il est 9h31. C'est l'heure de retrouver l'info d'ici. C'est Demoiselle Reportage avec Adrien Vivenne.
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2: 5 à 10% de baisse de chiffre d'affaires pour les métiers de l'hôtellerie-restauration pour le mois de juillet. Après un début de mois catastrophique, selon Guillaume Jacques, le président de l'UMI 17, l'Union des métiers et des industries de l'hôtellerie du département, la fin du mois a permis de rattraper le retard de chiffre d'affaires. La clientèle a moins fréquenté les établissements du département en cause, selon le président, la canicule du début de mois et le prix de l'essence. Guillaume Jacques.
3: Il va de soi que quand il fait très très chaud, et ben on n'a pas forcément envie ni d'aller au restaurant, ni d'aller en terrasse boire un verre, ni forcément de partir au soleil en vacances. Donc clairement, ça a eu un impact énorme. Il ne faut pas négliger non plus, nous sommes dans un territoire où pour nos touristes, la voiture est le moyen de déplacement numéro un. Et nous pensons que évidemment le prix du carburant a eu un impact fort aussi sur le tourisme et sur le déplacement de nos touristes une fois qu'ils sont dans notre département.
2: Pour le mois d'août, le taux de réservation est bas comme l'année dernière et c'est pas une surprise. Les touristes ont pris de nouvelles habitudes pour prendre leur réservation, Guillaume Jacques.
3: Concrètement, nos clients préfèrent attendre de voir comment va être la météo, comment ça va se passer, est-ce qu'il va faire beau, est-ce qu'il va pas faire beau, quoi que ce soit, pour réserver à la dernière minute et peut-être en plus espérer peut-être un tarif un petit peu meilleur marché en se disant bah, comme c'est pas complet, on réserve à la dernière minute et ça sera meilleur marché. Donc ce qu'on remarque pour l'instant, c'est qu'on est sur le même niveau de réservation que août l'année dernière, mais pour autant, août l'année dernière était très bas en réservation. Pour autant, le chiffre avait été fait sur le mois d'août l'année dernière avec des réservations de dernière minute. Donc on espère que ça sera pareil. Pour autant, ça ne favorise pas l'anticipation qui est la clé dans nos métiers, notamment dans l'hôtellerie.
2: Si Guillaume Jacques est confiant pour le chiffre du mois d'août et du mois de septembre, il sait que les pertes du mois de juillet

0: ne seront pas compensés, Guillaume Jacques.
1: En commerce, c'est une notion, ce qui est perdu est perdu. Et ça, c'est valable pour tous les métiers, que ce soit l'hôtellerie-restauration, mais aussi les métiers du commerce traditionnel. Il est rare, il est même très rare, que quand on a perdu le chiffre, on le rattrape. Surtout sur des périodes qui sont déjà très fortes. C'est-à-dire que concrètement, sur le mois d'août, quand on est à la puissance maximale de ce qu'on peut produire, on peut pas produire plus. Donc, on n'y croit pas trop. Pour autant, il y a le mois de septembre. Ce qu'on remarque tout de même, c'est que depuis un certain nombre d'années, le mois de septembre prend de plus en plus de poids. On sent bien qu'il y a un décalage d'une clientèle qui justement fuit un petit peu la foule de juillet-août, qui aussi peut-être va chercher des tarifs un peu meilleur marché, notamment pour des couples sans enfants, ou des retraités, ou ce genre de choses. Et on a bon espoir peut-être que le mois de septembre soit très bon. Pour autant, 5% d'évolution de chiffre d'affaires au mois de septembre n'équivaut pas même à 3% de baisse sur le mois de juillet, si vous voyez ce que je veux dire. En valeur, on n'est pas du tout sur les mêmes montants. Mais pour autant, on espère faire un bon mois de septembre qui nous permettra au moins de limiter un peu la casse.
0: Un chiffre donc d'affaires en baisse pour le mois de juillet pour l'hôtellerie-restauration. Même constat du côté de Charente Tourisme. Le nombre de nuitées en juillet dans le département a baissé de 5% par rapport à l'année dernière.
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4: Et le risque d'averse est encore bien présent ce matin avec quelques passages nuageux, principalement sur la moitié nord du département. Cet après-midi, le temps va s'améliorer progressivement avec le retour de belles éclaircies. Les températures, elles grimpent nettement. 27 à 28 degrés attendus sur le littoral, autour de 29 degrés à Rochefort et jusqu'à 30 à 33 degrés dans les terres.
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0: Heart of Glass, le titre de Blondie à l'instant sur Demoiselle à 9h41. 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Et à suivre, ici dans votre matinale, la météo des plages pour cette journée de lundi. Et puis côté musique, avant 10h, c'est Louisa que l'on va écouter avec son titre Jetlag.
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0: Merci d'avoir choisi la radio de votre été en Charente-Maritime, Demoiselle, et à l'instant le tube de Joan Jett. I love rock'n'roll. Dans un instant, le retour de la rédaction, ça sera à 10h pour l'info nationale et internationale. Pour l'instant, eh bien, on prend la direction de vos plages en Charente-Maritime, c'est la météo du jour.
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0: Et pour cette météo des plages, direction la flotte en Ré, plage de l'Arnéro pour être précis. Il s'agit de l'unique plage de la flotte. Elle est située à deux pas du port et du cœur du village. Elle est surveillée en juillet et en août de 11h à 19h. Eh bien, c'est une nouvelle fois idéal pour aller se baigner aujourd'hui. Attendez-vous à avoir chaud avec 30 degrés sur la serviette, ressenti 34. L'indice UV est toujours élevé pour ce lundi, il est à 7. La mer, quant à elle, sera ridée. Pour se rafraîchir, ça sera parfait. L'eau sera à 21 degrés ce lundi. La mer haute tout à l'heure à 16h03 et basse à 21h51 avec 59 et 66 en coefficient de marée. Je vous souhaite de très belles plages et un très bel été en Charente-Maritime avec Demoiselle.
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0: Bon lundi, que vous soyez au boulot, à la maison ou dans les voitures, avec à suivre Natacha Saint-Pierre et Pascal Obispo, en a aussi Charlotte Cardin. Vous écoutez Demoiselle, il est 10h déjà.
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3: Bonjour à tous. Canicule. L'Europe de l'Ouest a connu son début d'été le plus chaud jamais enregistré. C'est ce qu'a annoncé l'observatoire Copernicus. Et ce, sur fond de vagues de chaleur à répétition, de sécheresse généralisée et de gros incendies. Les océans de la planète ont également atteint des niveaux de chaleur inédits. Une persistance exceptionnelle de la chaleur a été enregistrée cet été. Et en France, 22 départements sont encore en vigilance orange à la canicule aujourd'hui. La nouvelle vague de chaleur remonte depuis le sud-est du pays et il fera encore plus chaud demain, selon les prévisions de Météo France. L'Allier, les Alpes de Haute-Provence, les Bouches-du-Rhône, le Cher, la Corrèze, les Hautes-Alpes, le Doubs, le Jura et la Saône-et-Loire s'ajoutent aux 13 départements déjà placés hier en vigilance orange. Présidentielle de 2026, François Bayrou souhaite une grande primaire entre tous ceux qui rejettent les extrêmes. À 8 mois du scrutin, l'ancien Premier ministre estime qu'un duel de l'extrême droite face à l'extrême gauche au second tour serait une catastrophe. Il faut pour lui porter un candidat capable de rassembler tous les démocrates réformiste. Budget, le gouvernement souhaite ramener les dépenses de communication de l'État d'1 milliard à 700 millions d'euros par an. Le Premier ministre a indiqué que les dépenses en la matière ont bondi de 45% entre 2019 et 2024. Les campagnes destinées au grand public sur la santé ou la sécurité routière notamment seront donc davantage interministérielles. Guerre en Ukraine, la Russie a annoncé l'interception de 456 drones ukrainiens dans la nuit. Le ministère russe de la Défense a fait état de plusieurs morts dans cette attaque. Plus de 4 ans après le début du conflit, les attaques se multiplient des deux côtés, faisant un nombre croissant de victimes parmi les civils. Justice, 30 ans après la mort de Tupac, le procès d'un ex-chef de gang s'ouvre aujourd'hui à Las Vegas. Il devrait durer près d'un mois alors que le prévenu est accusé d'avoir orchestré le meurtre du rappeur californien. Il est âgé de 63 ans aujourd'hui et risque la prison à perpétuité incompressible. L'ancien chef de gang nie les faits et plaide non coupable dans cette affaire très médiatisée.

0: Demoiselle avec le tube de Natacha Saint-Pierre et Pascal Obispo, à l'instant c'était Tu trouveras. Demain, direction le jardin des tours de l'abbatiale à Saint-Jean-d'Angély.
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0: Le musée des Cordeliers vous invite à une enquête pleine d'énigmes sur l'histoire de la ville. Rendez-vous donc demain de 15h à 17h, c'est gratuit pour les moins de 16 ans. Une aventure donc culturelle et ludique en plein air à ne pas manquer demain du côté de Saint-Jean-d'Angély. On va faire un point complet d'ailleurs sur vos idées de sortie pour cette journée de lundi. Ça sera dans 10 minutes. Et côté musique, les Pretenders dans un instant et le dernier hit avec Boosté. A tout de suite.
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0: Brass in Pocket sur Demoiselle. C'était les Pretenders à l'instant à 10h20 dans votre matinale. À suivre, côté musique Texas, on a Jeanne Bonjour également avec son nouveau titre et on n'oubliera pas à 10h30 l'info d'ici. Pour le moment, eh bien c'est l'heure de retrouver comme chaque matin votre agenda loisir.
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0: Et on commence ce soir en l'église de Saujon qui vous emmène en voyage musical. Deux voix d'or formées dans les plus grandes écoles russes et ukrainiennes vous font vibrer au son des chants slaves et de la mythique balalaïka. Rendez-vous à 20h30, place du Général de Gaulle. Comptez 16€, 12€ en tarif réduit et c'est gratuit pour les moins de 12 ans. Ce soir, toujours embarqué pour une soirée pleine de mystères au Fort Louvois, trésors enfouis, bateaux légendaires, apparitions mystérieuses, les conteuses des temps d'Aenor vous emmènent dans l'univers merveilleux des histoires charentaises maritimes. Rendez-vous donc ce soir dès 20h30. Dans cet agenda, direction l'île d'Aix pour une visite guidée et c'est Camille de l'Office de Tourisme Rochefort-Océan qui nous en parle.
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0: Merci Camille. Et puis si vous avez envie de remonter le temps, direction l'abbaye romane de Trizé pour une visite guidée au cœur de l'univers monastique du Moyen-Âge. 1 heure pour explorer ce monument bénédictin. C'est du lundi au dimanche selon les jours à 15h. Comptez 11€ en plein tarif.

0: demoiselle, c'est elle qui a signé la BO du Diable s'habille en Prada 2. Vous êtes peut-être allé le voir au cinéma ces dernières semaines. Sienna Spyro, à l'instant, c'était Material Lover. Il est 10h30 dans votre matinale de l'été. J'espère que vous passez un bon lundi matin avec nous. Dans un instant, Shania Twain ainsi que Sébastien Tellier et Juliette Armanet. Et tout de suite, c'est l'heure de retrouver l'info d'ici. C'est votre flash présenté par Adrien Vivenne.
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3: Bonjour à tous. À Maran, une femme de 73 ans heurtée par un train samedi après-midi vers 13h30. L'incident s'est produit au passage à niveau sur la commune. Prise en charge rapidement par les pompiers, elle a été transportée dans un état grave à l'hôpital de La Rochelle. Elle avait subi un traumatisme crânien. La piste d'un possible suicide n'est pour l'instant pas étudié. 5 à 10% de baisse de chiffre d'affaires pour les métiers de l'hôtellerie-restauration pour le mois de juillet dans le département, après un début de mois catastrophique, selon Guillaume Jacques, le président de l'Union des métiers et des industries de l'hôtellerie du département. La fin du mois a, elle, permis de rattraper ce retard de chiffre d'affaires. La clientèle a moins fréquenté les établissements du département. En cause, selon le président, la canicule de début du mois et le prix de l'essence. Même constat du côté de Charente Tourisme. Le nombre de nuits en juillet a baissé de 5% par rapport à l'année dernière. Souriez, vous êtes filmé à Royan. Le dispositif de vidéoprotection ou vidéosurveillance pour ses détracteurs continue de monter en puissance, en particulier pour surveiller le fond de mer et le quartier du parc. Plus d'une cinquantaine de caméras qui sont gérées par la police municipale grâce à un CSU, Centre de Supervision Urbain, qui permet de traquer les comportements suspects. De nouvelles restrictions des usages de l'eau pour l'agriculture. La préfecture passe les bassins du Curé-Sèvres et du Marais-Nordonis, deux bassins situés au nord de La Rochelle, en niveau alerte renforcée. Et le bassin de l'Antenne-Rouzille autour de Mata, lui, passe en niveau alerte crise. Les prélèvements sont donc interdits, sauf dérogation accordée par la préfecture sur ces trois bassins. Et on passe maintenant

0: aux nouvelles du ciel.
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2: Ça s'éclaircit, Pierre, cet après-midi.
3: Cet après-midi, mais ce matin, ça a du mal. Hein. Ça a du mal à se lever. On a même quelques risques d'averses qui sont toujours présents en cette milieu de matinée avec des passages nuageux. Cet après-midi, logiquement, le temps devrait s'améliorer avec le retour de belles éclaircies pour toute la Charente-Maritime. Les températures, elles vont grimper. 27 à 28 degrés attendus sur le littoral, autour de 29 degrés attendus en Pays Rochechortais, jusqu'à 30 à 33 degrés dans les terres. La semaine, quant à elle, s'annonce toujours ensoleillée et à partir de demain, eh bien là, le mercure va continuer de grimper.
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0: You're still the one, le titre de Shania Twain à l'instant sur Demoiselle à 10h41.
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0: Le programme de votre matinale de l'été avant 11h avec la météo des plages dans un instant.
3: C'est à qui le tour ?
0: Et puis le meilleur des hits évidemment ici sur Demoiselle. On a Dasha dans les prochaines minutes. Et puis le nouveau Mylène Farmer. C'est à qui le tour ? C'est ce qui arrive dans une seconde. À tout de suite.
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0: Mademoiselle, on passe cette matinée ensemble, où que vous soyez en Charente-Maritime, avec à l'instant le titre de Dasha. Il est 10h52. À suivre, avant les infos de 11h, on va écouter Police avec leur tube Roxane pour l'instant. Et bien, place à votre météo des plages pour cette journée de lundi.
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0: Et pour cette météo des plages, direction la flotte en Ré, plage de Larnero pour être précis. Il s'agit de l'unique plage de la flotte. Elle est située à deux pas du port et du cœur du village. Elle est surveillée en juillet et en août de 11h à 19h. Et bien, c'est une nouvelle fois idéale pour aller se baigner aujourd'hui. Attendez-vous à avoir chaud avec 30 degrés sur la serviette, ressenti 34. L'indice UV est toujours élevé pour ce lundi. Il est à 7. La mer, quant à elle, sera ridée. Pour se rafraîchir, ça sera parfait. L'eau sera à 21 degrés ce lundi. La mer haute tout à l'heure à 16h03 et basse à 21h51 avec 59 et 66 en coefficient de marée. Je vous souhaite de très belles plages et un très bel été en Charente-Maritime avec Demoiselle.
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0: Demoiselle, c'est un des plus grands tubes du groupe Police que l'on vient d'écouter à l'instant. C'était évidemment le titre Roxane. Très bel été en Charente-Maritime, j'espère que votre lundi se passe bien. On est reparti pour une toute nouvelle heure avec Alain Souchon et Ambre. Dans un instant, il est déjà 11h.
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3: Bonjour à tous. Canicule. Les océans n'avaient jamais connu un mois de juillet aussi chaud. C'est ce qu'a annoncé l'observatoire Copernicus. Il revient dans son bulletin sur une situation exceptionnelle marquée par des températures records en Europe occidentale. Le mercure est resté élevé sur une grande partie du Pacifique tropical, une zone où les conditions actuelles d'El Niño devraient encore s'intensifier dans les mois à venir. Incendie en France, 20 maisons ont été évacuées en Lozère. L'incendie s'est déclaré hier dans le département et a parcouru 153 hectares. Il n'est toujours pas fixé, comme l'ont annoncé les pompiers. Cet incendie pourrait avoir été causé par l'embrasement d'une voiture sur un chemin communal. 270 soldats du feu sont mobilisés sur place. Des routes ont également été fermées par mesure de sécurité. Au Canada, un octogénaire est mort en tentant de quitter son domicile pour échapper au vaste feu de forêt. La gendarmerie a confirmé son décès tout en précisant que c'est la première victime connue à ce jour. Ce méga-feu a conduit à l'évacuation de 20 000 personnes. Hier soir, 13 000 hectares avaient été ravagés par les flammes et le feu restait encore hors de contrôle. Violence sexuelle sur mineurs, l'association de la police judiciaire dénonce la trahison et le cynisme de Gérald Darmanin. Elle a réagi hier au courrier adressé par le ministre de la Justice au ministre de l'Intérieur. Il détaille de nombreuses défaillances des services d'enquête dans le traitement de ces violences. Présidentielle de 2027, Gabriel Attal promet un plan massif sur l'eau s'il est élu président. L'objectif, récupérer 1 000 milliards de litres d'eau, soit l'équivalent de 400 000 piscines olympiques d'ici 2035. Ce plan serait axé sur la lutte contre le gaspillage et la mise en place d'un bouclier tarifaire. L'ancien Premier ministre a précisé que l'été 2026 montre que la maîtrise de l'eau est essentielle. Le comédien Christophe Lambert a été hospitalisé après un malaise lors d'une séance de dédicace. Il a perdu connaissance samedi à Pittsburgh, aux États-Unis. Il a été rapidement pris en charge et irait désormais bien selon son entourage. Ce malaise aurait été causé par une hypoglycémie de l'acteur qui n'aurait pas dormi la nuit précédant la séance de dédicace.

0: L'amour à la machine, le titre d'Alain Souchon à l'instant sur Demoiselle Souvenir de l'année 1993. 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
0: 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Et nous la suite en musique ici en ce lundi matin avec Zaoui et Stéphane. Dans un instant, on va écouter Love Noir. Mais ce n'est pas tout, on a le nouveau Katy Perry aussi. Watch It Burn, c'est ce qui arrive dans les prochaines minutes. Et puis on n'oubliera pas vos petites annonces comme chaque matin à 11h20. A tout de suite.
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0: Demoiselle avec, si ce n'est le tube iconique de Madonna, Like Virgin, pour vous accompagner en ce lundi matin en plein cœur de votre matinale de l'été. Il est 11h22, à suivre Britney Spears ainsi que Zawi et Stéphane comme promis avec Love Noir. Et tout de suite, eh bien, c'est l'heure de retrouver comme chaque matin vos petites annonces.
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0: Et tout d'abord, frisson garanti au château de Panlois. Rendez-vous les mercredis 12, 19 et 26 août pour une soirée hantée, pas comme les autres. Au niveau des tarifs, c'est 17€ pour les adultes, 15€ pour les moins de 12 ans. Réservation obligatoire en ligne sur panlois.com. Ce mercredi 12 août, direction le port des Salines à Grand Village pour la soirée des ventres fins dès 19h. Éclate de moules, moules marinières, huîtres, grillades, frites et desserts. C'est organisé par le foyer rural. Vous avez toutes les infos d'ailleurs à retrouver sur foyerruralegrandvillage.fr. Le samedi 29 août, le comité des fêtes de bord vous invite à sa marche gourmande. Départ donné entre 18h et 19h30, place de l'église, pour un parcours de 12 km au total. C'est 15€ pour les adultes, 7€ pour les moins de 10 ans. Réservation à faire avant le 21 août. Voici deux numéros de téléphone pour réserver: 06 03 75 13 55 ou le 06 62 55 00 26. Et du côté de Saint-Jean-d'Angély, ce vendredi 14 août à 20h30, un super loto organisé par l'association des signaleurs radio angériennes. Rendez-vous salle Aliénor d'Aquitaine. 35 bons d'achat à gagner, 3 250€ de lot et le jeu gratuit surprise de 400€. C'est un loto sans réservation. Aline et Art Company en tournée tout l'été sur l'île de Ré présente sa pièce Alice au pays des merveilles d'après Lewis Carroll. Prochain spectacle à la salle des fêtes de Rivedoux, c'est ce mardi 11 août à 11h et 19h30. C'est un spectacle adapté aux familles pour les enfants de 3 à 9 ans. Tarif 10€ par enfant, 12€ par adulte. Réservation souhaitée au 06 60 51 53 74. Et enfin, à Broye, vos commerçants vous invitent à danser le samedi 22 août dès 19h pour le bal des commerçants de Broye. DJ, piste de danse, restauration et buvette, tout ça sur la place Jean-Noël de Lipkowski en centre-bourg. Les invitations sont à retirer chez vos commerçants. Et bien voilà, on en a terminé pour ces petites annonces. Si vous aussi vous souhaitez passer la vôtre sur notre antenne, c'est très simple. Soit vous nous appelez au standard 05 46 88 77 11 ou alors vous nous laissez un petit message sur notre site internet demoisellefm.com, rubrique contact.

0: Demoiselle, merci de nous écouter à la radio, mais également via l'appli. Hein. L'appli, elle est téléchargeable gratuitement sur Apple Store et Google Play. Vous tapez juste Demoiselle FM et vous nous avez. Et vous avez Britney Spears à l'instant avec le titre Toxique. 11h31 dans votre matinale de l'été, à suivre dans un instant le programme télé de votre soirée. On a Pierre Garnier et Teddy Swims, c'est ce qui arrive là dans quelques secondes. Pour l'instant, eh bien, on s'intéresse à vos pronostics hippiques de ce lundi aux côtés de Tom Kazak.
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2: Bonjour, bonjour à tous. Il y a une sympathique réunion de course hippique à l'hippodrome de Nort-sur-Erdre ce lundi 10 août 2026. Le Quintet Plus, lui, prendra la direction de Clairefontaine-Deauville et des 2400 mètres de la piste en gazon. Ils seront 16 protagonistes âgés de 3 ans. Départ prévu 18h30. En tête de notre sélection, le 3, si Nymph a déjà bien fait sur la distance qui nous intéresse, il peut l'emporter. Celui du 11, Elusive Way, confié à Augustin Madamet pour l'occasion. Le 12, Al-Sharia, bénéficiant de la confiance de son entraînement. Le 6, Rachid, de nouveau confié à Christian Desmureaux. Et enfin, le 16, Shambhala, peut à très belle cote prendre une place dans la bonne combinaison. Il complétera notre sélection. Une sélection que vous pouvez retrouver sur ma chaîne YouTube Tom Kazak, les pronostics hippiques avec mes dernières minutes. Donc, notre choix aujourd'hui. Premier, le 3, Sinymph. Second, le 11, Elusive Way. Troisième, le 12, Al-Sharia. Quatrième, le 6, Rachid. Cinquième, le 16, Shambhala. Le second choix, le 2, le 15. Hélas, et à vous la fortune.

0: Ce qu'on était, Pierre Garnier à l'instant sur Demoiselle. Ce soir, direction le cinéma Michel Legrand du côté de Saint-Palais-sur-Mer. On vous propose une projection de film dans le cadre de l'exposition 40 ans de création du Vieux Clocher. Vous allez être plongé ce soir dans les coulisses du festival MIFAC d'Angoulême, le marché international du film sur les artistes contemporains. Rendez-vous donc dès 18h, c'est une manifestation gratuite et si vous souhaitez en savoir plus, rendez-vous sur le site internet de l'Office de Tourisme Royan Atlantique. Dans les prochaines minutes, qu'avons-nous ? Nous avons côté musique Aventura et Pierre Demar avec son nouveau titre Je pense à vous. Et tout de suite, c'est l'heure de s'intéresser à votre programme télé de votre soirée présenté par Émilie Bailey.
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2: Ce soir sur TF1, Camping Paradis avec Laurent Ournac. Une série également sur France 2, Enquête au Paradis. France 3 diffuse la première journée des championnats d'Europe d'athlétisme. Un jeu ce soir sur M6 avec QI, le grand test. Les candidats vont évaluer leur quotient intellectuel en répondant à une soixantaine de questions. Une émission documentaire sur France 5 avec les avions du bout du monde et un focus sur l'omnibus des airs au Québec. Partout Atis, les Gaulois débarquent ce soir sur W9 avec Astérix chez les Bretons. L'homme-araignée et lui vous donne rendez-vous sur TMC avec le premier Spider-Man au casting Tobey Maguire et Kirsten Dunst. Gulli vous emmène en Corse ce soir à travers le documentaire Les vacances préférées des Français. Enfin sur TFX, appel d'urgence, un reportage aux côtés des gendarmes sur l'autoroute des vacances. Très belle soirée télé.
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0: Un titre qui reflète parfaitement l'été, le titre d'Aventura à l'instant. C'était Obsession à 11h51.
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0: C'est lundi, j'espère que votre matinée se passe bien en Charente-Maritime. Merci de nous avoir choisi à suivre les infos à partir de midi avec notamment votre journal local et départemental aux côtés d'Adrien Vivenne. Bah justement, en parlant d'Adrien, il est de retour. On le retrouve tout de suite pour la météo marine.
2: Pas d'avis de vent fort en cours ni prévu. Les prévisions pour aujourd'hui, un vent variable à 3 Beaufort s'orientant nord-ouest 2 à 4 l'après-midi. Une mer peu agitée, une houle de nord-ouest 0,50 m à 1 m, un temps peu nuageux avec quelques averses orageuses le matin sur nos côtes, puis ensoleillé l'après-midi, une visibilité bonne mais localement mauvaise sous les averses. À Royan, la marée basse à 9h26, haute à 16h03, coefficient de marée 86 et 99.
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0: Doémé et l'aimant à l'instant sur Demoiselle pour refermer cette matinale de l'été. C'était jamais été cool. Et je vous souhaite un bon appétit en Charente-Maritime. Dans un instant, votre tranche d'information jusqu'à 12h30. Soyez les bienvenus, il est midi.
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0: Et on retrouve Pauline Leduc pour l'info nationale et internationale.
3: Bonjour à tous. Canicule, l'Europe de l'Ouest a connu son début d'été le plus chaud jamais enregistré. C'est ce qu'a annoncé l'observatoire Copernicus. Et ce sur fond de vagues de chaleur à répétition, de sécheresse généralisée et de gros incendies. Les océans de la planète ont également atteint des niveaux de chaleur inédits. Une persistance exceptionnelle de la chaleur est enregistrée cet été. Incendie dans la Drôme, il poursuit sa lente progression, comme l'a précisé ce matin la préfecture. Il a parcouru 400 hectares au total, alors qu'il a débuté il y a maintenant plus d'une semaine. La nuit a été globalement calme, mais le feu a tout de même progressé d'une trentaine d'hectares depuis dimanche. Les pompiers procèdent de leur côté à un renforcement de la protection des habitations aux alentours. Fait divers, un adolescent de 16 ans a été tué à coups de couteau dans une rixe à Montpellier. Il a reçu un coup de couteau dans le thorax hier et 7 personnes seraient impliquées en tout. Les faits se sont déroulés dans un parc allée Alberto Giacometti, le où les auteurs ont pris la fuite sur des trottinettes. 2 personnes ont été placées en garde à vue. Ce sont 2 amis de la victime. Guerre au Moyen-Orient. Les Israéliens sont divisés après le rejet du plan pour Gaza par Benjamin Netanyahou. Le premier ministre israélien a réclamé avant le désarmement du Hamas, sans quoi il refusait le plan et le retrait de l'armée de la péninsule. Certains estiment que c'est une honte absolue et un drame pour des générations. Le typhon Dolphin frappe la Chine. Il a touché terre hier sur la côte Est. Des vents violents jusqu'à 150 km/h et des pluies torrentielles touchent plusieurs régions. 1500 vols ont été annulés et des évacuations ont été faites. Près d'un million de personnes ont été évacuées par mesure de précaution. Une alerte de niveau maximal a par ailleurs été déclenchée. Justice, 30 ans après la mort de Tupac, le procès d'un ex-chef de gang s'ouvre aujourd'hui à Las Vegas. Il devrait durer près d'un mois alors que le prévenu est accusé d'avoir orchestré le meurtre du rappeur californien. Il est âgé de 63 ans et risque la prison à perpétuité incompressible. L'ancien chef de gang nie les faits et plaide non coupable dans cette affaire très médiatisée.
4: Merci. Retour de l'information nationale et internationale. À midi et demi, les titres de l'info d'ici à Royan, plus d'une cinquantaine de caméras déployées dans les rues de la ville. Le dispositif continue de se développer. Un mois de juillet mitigé pour l'hôtellerie-restauration dans le département. Le président de l'Union des métiers de l'industrie de l'hôtellerie, Guillaume Jacques, dresse le bilan de l'activité à la mi-saison dans le département. Elle célèbre ses 160 ans cette année. Coup de projecteur sur la station SNSM de la Cotinière à Saint-Pierre-d'Oléron. Ça sera notre série de la semaine. Et enfin, de la météo, un ciel qui se dégage cet après-midi. Votre journal tout de suite après la publicité.
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3: Bonjour à tous. À Maran, une femme de 73 ans heurtée par un train samedi après-midi vers 13h30. L'incident s'est produit au passage à niveau sur la commune. Prise en charge rapidement par les pompiers, elle a été transportée dans un état grave à l'hôpital de La Rochelle. Elle souffrait d'un traumatisme crânien. 5 à 10% de baisse de chiffre d'affaires pour les métiers de l'hôtellerie-restauration pour le mois de juillet dans le département. Après un début de mois catastrophique, selon Guillaume Jacques, le président de l'UMI 17, la fin du mois a permis de rattraper le retard de chiffres. La clientèle a moins fréquenté les établissements du département en cause, selon le président, de la canicule de début du mois et le prix de l'essence. Guillaume Jacques.
4: Il va de soi que quand il fait très très chaud, et ben on n'a pas forcément envie ni d'aller au restaurant, ni d'aller en terrasse boire un verre, ni forcément de partir au soleil en vacances. Donc clairement, ça a eu un impact énorme. Il ne faut pas négliger non plus, donc nous sommes dans un territoire où pour nos touristes, la voiture est le moyen de déplacement numéro un. Et nous pensons que évidemment le prix du carburant a eu un impact fort aussi sur le tourisme et sur le déplacement de nos touristes une fois qu'ils sont dans notre département.
3: Pour le mois d'août, le taux de réservation est bas, comme l'année dernière, et c'est pas une surprise. Les touristes ont pris de nouvelles habitudes pour prendre leur réservation. Guillaume Jacques.
4: Concrètement, nos clients préfèrent attendre de voir comment va être la météo, comment ça va se passer, ce qui va faire beau, ce qui va pas faire beau, quoi que ce soit, pour réserver à la dernière minute et peut-être en plus espérer peut-être un tarif un petit peu meilleur marché, en se disant bah, comme c'est pas complet, on réserve à la dernière minute et ça sera meilleur marché. Donc ce qu'on remarque pour l'instant, c'est qu'on est sur le même niveau de réservation que août l'année dernière, mais pour autant, août l'année dernière était très bas en réservation. Pour autant, le chiffre avait été fait sur le mois d'août l'année dernière avec des réservations de dernière minute. Donc on espère que ça sera pareil. Pour autant, ça ne favorise pas l'anticipation qui est la clé dans nos métiers, notamment dans l'hôtellerie.
3: Si Guillaume Jacques est confiant pour le chiffre du mois d'août et du mois de septembre, il sait que les pertes du mois de juillet ne seront jamais compensées. Guillaume Jacques, président de l'UMI 17.
4: En commerce, c'est une notion, ce qui est perdu est perdu. Et ça, c'est valable pour tous les métiers, que ce soit l'hôtellerie-restauration, mais aussi les métiers du commerce traditionnel. Il est rare, il est même... très très rare que quand on a perdu le chiffre, on le rattrape. Surtout sur des périodes qui sont déjà très fortes. C'est-à-dire que concrètement, sur le mois d'août, quand on est à la puissance maximale de ce qu'on peut produire, on peut pas produire plus. Donc, on n'y croit pas trop. Pour autant, il y a le mois de septembre. Ce qu'on remarque tout de même, c'est que depuis un certain nombre d'années, le mois de septembre prend de plus en plus de poids. On sent bien qu'il y a un décalage d'une clientèle qui justement fuit un petit peu la foule de juillet-août, qui aussi peut-être va chercher des tarifs un peu meilleur marché, notamment pour des couples sans enfants ou des retraités ou ce genre de choses. Et on a bon espoir peut-être que le mois de septembre soit très bon. Pour autant, 5% d'évolution de chiffre d'affaires au mois de septembre n'équivaut pas même à 3% de baisse sur le mois de juillet, si vous voyez ce que je veux dire. En valeur, on n'est pas du tout sur les mêmes montants. Mais pour autant, on espère faire un bon mois de septembre qui nous permettra au moins de limiter un peu la casse.
3: Une baisse de chiffre d'affaires pour le mois de juillet, également constatée par l'Office des Charente Tourisme. Le nombre de nuitées en juillet dans le département a baissé de 5% par rapport à l'année dernière. Souriez, vous êtes filmé. À Royan, le dispositif de vidéoprotection ou de vidéosurveillance pour ses détracteurs continue de monter en puissance, en particulier pour surveiller le front de mer et le quartier du parc. Plus d'une cinquantaine de caméras qui sont gérées par la police municipale grâce à un CSU. C'est un centre de supervision urbain qui permet de traquer les comportements suspects. Philippe Cussac, l'adjoint au maire chargé de la sécurité.
5: Alors aujourd'hui, on a 57 caméras implantées sur la ville, ce qui couvre à peu près une vingtaine de sites. Sur des sites très importants, on peut avoir deux ou trois caméras d'hommes. Les dernières ont été installées sur le nouveau front de mer, la partie basse du front de mer. On a installé trois nouvelles caméras. On avait trois sur la partie haute. C'est-à-dire tout le nouveau linéaire royanais surveillé, en tout cas côté plage et grand public. Et puis pour la rentrée, donc nous allons étendre le dispositif sur le quartier du parc, qui est un quartier qui peut être sensible l'hiver en raison du nombre de résidences secondaires. On va installer des caméras sur le parc au cours du deuxième semestre de cette année.
3: Un dispositif qui a fait ses preuves pour intervenir en urgence et résoudre également des affaires, souligne Philippe Cussac.
5: Ça a changé surtout beaucoup de choses pour les enquêteurs, puisque je crois que 85 ou 90 affaires judiciaires ont été résolues grâce à l'enregistrement. Donc il y a ce que ce dispositif peut nous apporter en direct. On peut assister à un accident sur un carrefour, on peut assister à un malaise de manière déclencher les secours assez rapidement. On peut assister à un point de deal ponctuel si c'est le cas. Et surtout, on a la capacité de garder en mémoire un mois les enregistrements. Ils sont à disposition des officiers de police judiciaire sur réquisition. Et c'est là-dessus qu'effectivement, on peut miser à l'avenir. C'est vraiment un produit d'intérêt. Il ne s'agit pas de rester devant la caméra 24 heures sur 24, vous savez ce qui se passe. Il faut s'adapter aussi à la délinquance. Bon, matin, vous savez, le matin, entre 8h et 11h ou midi, il n'y a pas grand-chose qui se passe. Et immobiliser un fonctionnaire devant les caméras, ça ne sert à rien. Par contre, elle continue à tourner. En fonction des événements, il peut y avoir un cabriolage à tel endroit. Ben, on va regarder les enquêteurs, on va regarder toutes les caméras qui tournent autour. Si c'est à 2h du matin, ben, on va regarder les caméras qui sont en sortie de ville pour voir ce qui rentre et ce qui sort. Et c'est comme ça qu'on arrive à déboucher sur des résolutions d'affaires.
3: Philippe Cussac, l'adjoint au maire chargé de la sécurité à Royan. Midi 13 sur Demoiselle, la suite de votre journal après la publicité.
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3: La suite de votre journal, de nouvelles restrictions des usages de l'eau pour l'agriculture dans le département. La préfecture passe les bassins du Curé-Sèvres et du Marais Nord-Onis, deux bassins situés au nord de La Rochelle en niveau alerte renforcée, et le bassin de l'Antenne-Rouzille autour de Mata qui passe en niveau alerte crise. Dans ces trois bassins, il est interdit de prélever de l'eau sauf dérogation accordée par la préfecture. Et dans notre série de l'été, coup de projecteur sur les anges gardiens de notre littoral oléronais, les sauveteurs de la station SNSM de la Cotinière, basée à Saint-Pierre-d'Oléron. C'est le thème de notre série estivale de la semaine, une véritable institution sur l'île lumineuse qui célèbre cette année ses 160 ans. La présentation de la station Cotinarde par Jean-Luc Guinbaud, le président, au micro demoiselle d'Emmanuel Bidot.
13: Ben c'est la meilleure en France. Donc, parce que c'est la nôtre. Le but principal, c'est le sauvetage de bateaux, donc le secours à personne. La station comprend 20 embarqués, c'est des gens qui vont faire des interventions, qui ont un âge limite jusqu'à 67 ans, donc pour pouvoir aller en intervention. Un musée boutique, avec une quinzaine de personnes, trois personnes administratives, la trésorière, la secrétaire et puis moi-même. Donc tout ça, ça s'articule avec une ouverture et une disponibilité sur l'année. C'est-à-dire que c'est 24 heures sur 24 pour les sauvetages.
14: Quelles sont vos missions alors ?
13: Ben, ici, c'est un port de pêche. Donc c'est essentiellement, le patron principal en parlera tout à l'heure, c'est essentiellement le remorquage de bateaux de pêche. On fait très peu de plaisance puisque ce n'est pas un port de plaisance.
14: Donc les interventions, souvent, c'est pour sauver les marins pêcheurs, c'est ça ?
13: Oui, c'est pour sauver, c'est pour de l'assistance. On fait beaucoup de remorquage, des dispersions des cendres qui sont faites aussi par la station. Mais c'est essentiellement du sauvetage, du remorquage de bateaux de pêche.
14: Vous avez parlé de l'équipe, est-ce qu'il faut encore du monde ou c'est une machine à faire tourner au quotidien ?
13: Alors c'est une très bonne question puisque les embarqués commencent à vieillir, à prendre de l'âge. Il y en a qui marchent avec des cannes, hein, donc il faut renouveler sans cesse. Sauf qu'un problème, c'est un problème de disponibilité. Donc ça veut dire que quand les bateaux partent ici, bien souvent c'est 4, 5 heures, 6 heures d'intervention. Donc il faut de la disponibilité. Ça ne sert à rien d'avoir du monde si les gens ne sont pas disponibles.
14: C'est vraiment un engagement, hein.
13: C'est plus qu'un engagement, c'est un sacerdoce. Il faut savoir une chose, c'est que la mer, on rigole pas. Et on a la chance à la station de la Cotinière d'avoir 50% de gens qui connaissent parfaitement la mer.
14: Comme profession, enfin, ce sont des anciens professionnels, c'est ça ?
13: C'est des anciens, et encore en activité, des anciens qui ont toujours un lien avec la mer. De toute façon, ça c'est le patron principal, vous en parlera tout à l'heure. Lui, il a une connaissance parfaite. Il est né ici, il est né dans un chou-fleur ici, et il restera ici. Donc avec beaucoup de responsabilités, puisque les responsabilités qui sont inhérentes à sa fonction.
3: Jean-Luc Guinbaud, le président de la station Cotinard de la SNSM, au micro demoiselle d'Emmanuel Bidot. Et dans notre prochain volet, on fera le portrait du patron de la vedette SNSM de la Cotinière. Et les idées sorties de ce lundi, c'est tout de suite dans Quartier d'été.
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3: En pays marraine Oléron, à Dolus, d'Oléron, grand marché de nuit et concert avec la participation de plus de 80 exposants. Ça commence à 19h et à Bourse-Franc-le-Chapu, un cluedo géant autour d'un meurtre antique, plage du Vieux-Chapu, à 13h, 16h et 19h. En pays Rochefort et à Rochefort, dans le cadre des lundis de l'Arsenal, la Corderie Royale accueille à 19h30 la compagnie Zalataï et son spectacle de cirque bal. À 20h45, c'est au Clos La Pérouse que le concert d'Alexis Evan se déroule. Et à la même heure, sur la place Amiral Dupont, le concert Groove Funk de Dot. Et toujours en pays Rocheforté, à Foura, le festival de musique classique Symphonie d'été bat son plein avec des concerts devant les salons du parc et à la Redoute de l'Aiguille. En pays Royanais, à Saujon, un spectacle jeune public intitulé, attention, Water Plouf Marée Basse à 18h dans le parc du Château. Et à Ronces-les-Bains, marché nocturne à partir de 18h au Quai d'Honneur Jean-Pierre Talieu avec la participation d'exposants, créateurs et d'artisans. En pays Sainté, l'association Sainte Shopping organise un grand jeu à la recherche de l'objet insolite dans les vitrines des commerçants. Départ de l'office de tourisme à Sainte. Et à Saint-Brie-des-Bois, vous pouvez découvrir l'exposition Accrochage 4 de Christophe Martin. Ça se passe à l'abbaye de Fondousse.
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3: Alors Pierre, ça se dégage et le mercure grimpe un peu cet après-midi.
18: C'est normalement le programme, mais ça a du mal à se lever. En tous les cas, ce matin, même à cette mi-journée, cet après-midi, en effet, Adrien, le temps devrait progressivement s'éclaircir avec de beaux rayons de soleil. Les températures, eh bien, comptez de 27 à 28 degrés sur le littoral, jusqu'à 30 à 33 degrés dans les terres. La semaine, quant à elle, s'annonce toujours bien ensoleillée et bien chaude, et notamment à partir de demain mardi.
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3: Merci d'avoir suivi cette édition. Retour de l'information locale et départementale à 17h15. En attendant, bon après-midi à l'écoute de Demoiselles.
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18: Merci Adrien, il est midi et 22 minutes. Dans un instant, c'est l'info nationale et internationale à 12h30 avec Pauline Leduc. Moi je vous dis à demain matin dès 7h pour votre émission On aurait dû se coucher plus tôt. Ce soir vous allez retrouver Cyril dans la grande débauche de l'été. Et côté musique, In Access, et tout de suite, c'est le dernier Vanessa Paradis avec Les Épines du Cœur. Très bel après-midi à l'écoute des programmes de Demoiselles. Et donc à demain matin dès 7h.

tous. Canicule, l'Europe de l'Ouest a connu son début d'été le plus chaud jamais enregistré. C'est ce qu'a annoncé l'observatoire Copernicus. Et ce sur fond de vagues de chaleur à répétition, de sécheresse généralisée et de gros incendies. Les océans de la planète ont également atteint des niveaux de chaleur inédits. Une persistance exceptionnelle de la chaleur est enregistrée cet été. Incendie dans la Drôme, il poursuit sa lente progression, comme l'a précisé ce matin la préfecture. Il a parcouru 400 hectares au total, alors qu'il a débuté il y a maintenant plus d'une semaine. La nuit a été globalement calme, mais le feu a tout de même progressé d'une trentaine d'hectares depuis dimanche. Les pompiers procèdent de leur côté à un renforcement de la protection des habitations aux alentours. Fait divers, un adolescent de 16 ans a été tué à coups de couteau dans une rixe à Montpellier. Il a reçu un coup de couteau dans le thorax hier et 7 personnes seraient impliquées en tout. Les faits se sont déroulés dans un parc allée Alberto Giacometti, le où les auteurs ont pris la fuite sur des trottinettes. 2 personnes ont été placées en garde à vue. Ce sont 2 amis de la victime. Guerre au Moyen-Orient, les Israéliens sont divisés après le rejet du plan pour Gaza par Benjamin Netanyahou. Le premier ministre israélien a réclamé avant le désarmement du Hamas, sans quoi il refusait le plan et le retrait de l'armée de la péninsule. Certains estiment que c'est une honte absolue et un drame pour des générations. Le typhon Dolphin frappe la Chine. Il a touché terre hier sur la côte Est. Des vents violents jusqu'à 150 km/h et des pluies torrentielles touchent plusieurs régions. 1500 vols ont été annulés et des évacuations ont été faites. Près d'un million de personnes ont été évacuées par mesure de précaution. Une alerte de niveau maximal a par ailleurs été déclenchée. Justice, 30 ans après la mort de Tupac, le procès d'un ex-chef de gang s'ouvre aujourd'hui à Las Vegas. Il devrait durer près d'un mois alors que le prévenu est accusé d'avoir orchestré le meurtre du rappeur californien. Il est âgé de 63 ans et risque la prison à perpétuité incompressible. L'ancien chef de gang nie les faits et plaide non coupable dans cette affaire très médiatisée.

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1: Et pour cette météo des plages, direction la Flotte en Ré, plage de Larnero pour être précis. Il s'agit de l'unique plage de la flotte. Elle est située à deux pas du port et du cœur du village. Elle est surveillée en juillet et en août de 11h à 19h. Et bien c'est une nouvelle fois idéale pour aller se baigner aujourd'hui. Attendez-vous à avoir chaud avec 30 degrés sur la serviette, ressenti 34. L'indice UV est toujours élevé pour ce lundi, il est à 7. La mer quant à elle sera aridée. Pour se rafraîchir, ça sera parfait. L'eau sera à 21 degrés ce lundi. La mer haute tout à l'heure à 16h03 et basse à 21h51 avec 59 et 66 en coefficient de marée. Je vous souhaite de très belles plages et un très bel été en Charente-Maritime avec Demoiselles.
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1: Bonjour à tous. Canicule. L'Europe de l'Ouest a connu son début d'été le plus chaud jamais enregistré. C'est ce qu'a annoncé l'observatoire Copernicus. Et ce sur fond de vagues de chaleur à répétition, de sécheresses généralisées et de gros incendies. Et incendie dans la Drôme, il poursuit sa lente progression, comme l'a précisé ce matin la préfecture. Alors qu'il a débuté il y a maintenant plus d'une semaine, la nuit a été globalement calme. Budget, le gouvernement souhaite ramener les dépenses de communication de l'État d'1 milliard à 700 millions d'euros par an. Le Premier ministre a indiqué que les dépenses en la matière ont bondi de 45% entre 2019 et 2024. Guerre au Moyen-Orient, les Israéliens sont divisés après le rejet du plan pour Gaza par Benjamin Netanyahou. Le Premier ministre israélien a réclamé avant le désarmement du Hamas, sans quoi il refusait le plan. Le typhon Dolphin frappe la Chine. Il a touché terre hier sur la côte Est. Des vents violents jusqu'à 150 km/h et des pluies torrentielles touchent plusieurs régions. 1500 vols ont été annulés et des évacuations ont été faites.

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1: Et pour cette météo des plages, direction la Flotte en Ré, plage de Larnero pour être précis. Il s'agit de l'unique plage de la flotte. Elle est située à deux pas du port et du cœur du village. Elle est surveillée en juillet et en août de 11h à 19h. Et bien c'est une nouvelle fois idéale pour aller se baigner aujourd'hui. Attendez-vous à avoir chaud avec 30 degrés sur la serviette, ressenti 34. L'indice UV est toujours élevé pour ce lundi, il est à 7. La mer, quant à elle, sera aridée. Pour se rafraîchir, ça sera parfait. L'eau sera à 21 degrés ce lundi. La mer haute tout à l'heure à 16h03 et basse à 21h51 avec 59 et 66 en coefficient de marée. Je vous souhaite de très belles plages et un très bel été en Charente-Maritime avec Demoiselle.
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0: 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Bon après-midi. 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
1: Bonjour à tous. Canicule. L'Europe de l'Ouest a connu son début d'été le plus chaud jamais enregistré. C'est ce qu'a annoncé l'observatoire Copernicus. Et ce sur fond de vagues de chaleur à répétition, de sécheresses généralisées et de gros incendies. Et incendie dans la Drôme, il poursuit sa lente progression, comme l'a précisé ce matin la préfecture. Alors qu'il a débuté il y a maintenant plus d'une semaine, la nuit a été globalement calme. Budget. Le gouvernement souhaite ramener les dépenses de communication de l'État d'1 milliard à 700 millions d'euros par an. Le Premier ministre a indiqué que les dépenses en la matière ont bondi de 45% entre 2019 et 2024. Guerre au Moyen-Orient, les Israéliens sont divisés après le rejet du plan pour Gaza par Benjamin Netanyahou. Le Premier ministre israélien a réclamé avant le désarmement du Hamas, sans quoi il refusait le plan. Le typhon Dolphin frappe la Chine. Il a touché terre hier sur la côte Est. Des vents violents jusqu'à 150 km/h et des pluies torrentielles touchent plusieurs régions. 1500 vols ont été annulés et des évacuations ont été faites.

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0: Merci d'avoir choisi Demoiselle avec à l'instant Pleurer en dansant. C'était la nouvelle chanson d'Oshi. Merci d'être avec nous à la radio, sur internet et dans votre téléphone. Demoiselle s'écoute partout. Allez, on va écouter Ambre avec Je me demande dans un instant et Sting, ce sera Fields of Gold. 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
0: Demoiselle Info, c'est l'heure du flash info national et international. Bonjour.
2: Bonjour à tous. 17 départements présentent un risque élevé de départ de feu aujourd'hui, selon Météo France. Plusieurs départements du sud-est, dont le Var, les Bouches-du-Rhône, le Gard et la Drôme, sont concernés. D'ailleurs, dans la Drôme, l'incendie déclaré le 3 août dernier continue de progresser lentement et a désormais brûlé environ 400 hectares. De violents orages ont également traversé la France hier, de la côte basque au bassin lyonnais, avec de fortes pluies, de la grêle et de nombreux éclairs. Les Landes ont enregistré plus de 1900 impacts. En déplacement à Argelès-sur-Mer, Gabriel Attal a dénoncé la multiplication des ingérences étrangères visant les candidats à la présidentielle de 2027. Il accuse notamment la Russie de chercher à fausser le scrutin et affirme que le RN en aurait bénéficié en 2024. L'ancien Premier ministre qualifie ainsi le Rassemblement national d'allié objectif du Kremlin et rappelle avoir porté plainte. Deux importants narcotrafiquants français ont été placés en détention provisoire en Algérie, c'est ce qu'a annoncé Gérald Darmanin. L'un d'entre eux serait un cadre présumé de la DZ Mafia, tandis que l'autre serait membre du réseau de la Castellane, dont il serait le comptable. Et un adolescent de 16 ans est mort après avoir été poignardé lors d'une rixe hier soir à Montpellier. Trois personnes ont été placées en garde à vue, dont un mineur de 17 ans qui s'est présenté au commissariat en se désignant comme l'auteur des coups de couteau. On poursuit avec un homme de 27 ans qui a été arrêté hier en Californie, soupçonné d'avoir cambriolé une propriété appartenant à Kim Kardashian à Eden Hills et d'avoir volé l'une de ses voitures. La star et ses enfants étaient absents, le suspect lui a été incarcéré. Et enfin, à l'approche de l'éclipse totale de mercredi, les lunettes se font de plus en plus rares et les distributeurs sont en rupture de stock. Et attention, il y a des risques. Les astronomes rappellent que quelques secondes sans lunettes peuvent provoquer une brûlure irréversible de la rétine et parfois même sans douleur immédiate. Voilà pour l'essentiel de l'actualité. Je vous souhaite une excellente fin de journée à toutes et à tous. À notre écoute.
0: Merci Jérôme. Retour de l'information dans une heure. À tout à l'heure.

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0: Voilà un titre qui fait du bien si vous êtes en vacances ou si vous avez la chance eh bien, d'avoir quelques jours de repos. Ici en Charente Maritime, Testing, Fields of Gold.
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0: Lui-même, j'ai le plaisir de vous tenir compagnie jusqu'à 19h30. Bienvenue à vous, c'est la grande débauche. Tout à l'heure, à 16h40, tenez, si vous avez envie de prendre de la hauteur, direction la Croma à Rochefort pour gagner des invitations, pour eh bien, faire ce parcours. Enfin, la Croma, c'est un parc d'aventure accrobranche installé sur une structure en forme de trois mâts au cœur de l'arsenal des mers à Rochefort. Le principe est simple, on grimpe dans les cordages au banc et avec des parcours à plusieurs hauteurs jusqu'à 30 mètres au-dessus du sol. Il y a aussi une tyrolienne et une quick jump. En gros, c'est de l'acrobranche, mais à la place des arbres, on escalade des mâts d'un grand bateau. Rendez-vous tout à l'heure à 16h50 pour jouer avec une question sur la Charente-Maritime et un numéro de téléphone pour nous appeler 05 46 88 77 11 pour gagner vos deux invitations. Ce sera tout à l'heure à 16h40. On va parler également de votre rendez-vous petite annonce à 16h20. Et puis on fera un point également sur la météo des plages. Belle journée à tous, merci de nous avoir choisis.
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0: Merci d'avoir choisi Demoiselle Radio de vos vacances avec Alex Warren à l'instant. C'était Fever Dream.
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0: 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Rendez-vous ce mercredi 12 août à la Citadelle du Château d'Oléron sur l'esplanade de la Citadelle dès 15h jusqu'à minuit. 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

0: Demoiselle et Grandevo Schooner d'il y a quelques années avec le son d'Avicii à l'instant, c'était Addicted to You. Bienvenue, on passe maintenant à vos petites annonces.
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2: Et tout d'abord, frissons garantis au château de Panloire. Rendez-vous les mercredis 12, 19 et 26 août pour une soirée hantée, pas comme les autres. Au niveau des tarifs, c'est 17 euros pour les adultes, 15 euros pour les moins de 12 ans. Réservation obligatoire en ligne sur panloire.com. Ce mercredi 12 août, direction le port des Salines à Grand Village pour la soirée des ventres fins dès 19h. Éclat de moule, moule marinière, huîtres, grillades, frites et desserts. C'est organisé par le foyer rural. Vous avez toutes les infos d'ailleurs à retrouver sur foyerruralegrandvillage.fr. Le samedi 29 août, le comité des fêtes de bord vous invite à sa marche gourmande. Départ donné entre 18h et 19h30, place de l'église, pour un parcours de 12 km au total. C'est 15 euros pour les adultes, 7 euros pour les moins de 10 ans. Réservation à faire avant le 21 août. Voici deux numéros de téléphone pour réserver: 06 03 75 13 55 ou le 06 62 55 00 26. Et du côté de Saint-Jean-d'Angély, ce vendredi 14 août à 20h30, un super loto organisé par l'association des signaleurs radio angériennes. Rendez-vous salle Aliénor d'Aquitaine. 35 bons d'achat à gagner, 3250 euros de lot et le jeu gratuit surprise de 400 euros. C'est un loto sans réservation. Aline et Art Company en tournée tout l'été sur l'île de Ré présente sa pièce Alice au pays des merveilles d'après Lewis Carroll. Prochain spectacle à la salle des fêtes de Rivedoux, c'est ce mardi 11 août à 11h et 19h30. C'est un spectacle adapté aux familles pour les enfants de 3 à 9 ans. Tarif 10 euros par enfant, 12 euros par adulte. Réservation souhaitée au 06 60 51 53 74. Et enfin, à Broyer, vos commerçants vous invitent à danser le samedi 22 août dès 19h pour le bal des commerçants de Broyer. DJ, piste de danse, restauration et buvette, tout ça sur la place Jean-Noël de Lipkowski en centre-bourg. Les invitations sont à retirer chez vos commerçants. Et bien voilà, on en a terminé pour ces petites annonces. Si vous aussi vous souhaitez passer la vôtre sur notre antenne, c'est très simple. Soit vous nous appelez au standard 05 46 88 77 11 ou alors vous nous laissez un petit message sur notre site internet demoisellefm.com, rubrique contact.

0: Demoiselle, excellente soirée avec nous sur la radio d'ici avec un instant Black Peas.
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0: 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Avec le club Céphéide, vous pourrez donc assister à un phénomène rare. 99% du soleil sera masqué par la lune. Attention, les lunettes spéciales éclipse sont indispensables pour profiter du spectacle en toute sécurité. Rendez-vous donc ce mercredi 12 août à Saint-Palais-sur-Mer à 19h à la pointe de la Grande Côte pour observer donc cette équipe solaire exceptionnelle avec le club Céphéide. Merci de nous écouter sur la Côte de Beauté 102.2. Le retour de la musique avec Teddy Swims. Maintenant, voici Mr. Know It All et Ménélique dans les années 90. Ce sera Bye Bye.

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0: Demoiselle, il fait plaisir ce son-là dans les années 90. C'était Ménélik en souvenir avec le hit Bye Bye.
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0: 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Aujourd'hui, on vous fait gagner deux invitations pour participer. 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Combien d'îles principales composent l'archipel charentais? 2, 3, 4 ou bien 5? Si vous pensez avoir la bonne réponse, appelez-nous 05 46 88 77 11 pour repartir avec vos deux invitations. 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Bonne chance! C'est Louisa qui arrive avec Jetlag et INXS à suivre. Avec I Need You Tonight.
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0: Demoiselle au cœur des souvenirs avec ce groupe d'Australie, In Excess, I Need You Tonight. 16h50, notre jeu maintenant et on accueille Sylvie. Bonjour Sylvie.
1: Bonjour.
0: Comment ça va?
1: Ça va très bien, merci.
0: Fidèle auditrice de Demoiselle.
1: Oui,
0: vous
1: absolument.
0: Nous écoutez tous les jours?
1: Ah, tous les jours, oui.
0: Ça, c'est bien, ne change rien.
1: Alors, le matin, le midi, le soir.
0: Eh bien, écoutez, c'est parfait. Alors, on va revenir à notre jeu. Combien d'îles principales composent l'archipel charentais? 2, 3, 4 ou bien 5?
1: 4.
0: La bonne réponse, c'était bien entendu 4. On les rappelle, ces îles, vous les connaissez?
1: L'île de Ré, l'île d'Aix, l'île d'Oléron et l'île Madame.
0: Absolument. Vous avez tout bon et bravo à vous, vous repartez avec deux invitations pour l'Acroma Rochefort. Vous savez, c'est un parc d'aventure d'acrobranche installé sur une structure en forme de trois mâts au cœur de l'arsenal des mers à Rochefort. Voilà, vous êtes content, vous allez en faire profiter à quelqu'un ou vous voulez le faire?
1: Oh ben, je vais peut-être essayer de le faire avec ma petite fille.
0: Eh ben écoutez, vous allez passer un chouette moment en tous les cas. Vos invitations sont à retirer ici dans les studios de Rochefort. Merci beaucoup Sylvie, on vous embrasse.
1: Merci, bonne journée,
0: et
1: au
0: bonne
1: revoir.
0: Soirée, à bientôt.
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1: Merci d'avoir choisi, demoiselle, votre radio en Charente-Maritime. Belles vacances. Avec Temper City dans un instant, bah écoutez, Self-Aware et Dylan La Passade. Ce sera toi et moi. Merci d'avoir choisi, demoiselle. 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
3: Bonsoir à tous. 17 départements présentent un risque élevé de départ de feu aujourd'hui selon Météo France, avec plusieurs départements du sud-est dont le Var, les Bouches-du-Rhône, le Gard et la Drôme. Et pour demain, la vigilance orange canicule s'étendra à 43 départements, soit environ la moitié du pays. Météo France prévoit des températures comprises entre 35 et 40 degrés dans de nombreuses régions, avec des minimales qui pourraient dépasser parfois la nuit les 20 degrés. On continue avec de violents orages qui ont frappé la France hier, de la côte basque au bassin lyonnais, avec de fortes pluies, de la grêle et de très nombreux éclairs. Politique à présent, déplacement à Argelès-sur-Mer, Gabriel Attal a dénoncé la multiplication des ingérences étrangères visant les candidats à la présidentielle de 2027. Il accuse notamment la Russie de chercher à fausser le scrutin et affirme que le RN en aurait bénéficié en 2024. Deux importants narcotrafiquants français ont été placés en détention provisoire en Algérie, c'est ce qu'a annoncé Gérald Darmanin. L'un d'entre eux serait un cadre présumé de la DZ Mafia. Et on poursuit avec un adolescent de 16 ans qui est décédé après avoir été poignardé lors d'une rixe hier soir à Montpellier. Trois personnes ont été placées en garde à vue, dont un mineur de 17 ans qui s'est présenté au commissariat en se désignant comme l'auteur des coups de couteau. À l'approche de l'éclipse totale de mercredi, les lunettes se font de plus en plus rares et les distributeurs sont en rupture de stock. Les astronomes rappellent toutefois que quelques secondes sans lunettes peuvent provoquer une brûlure irréversible de la rétine, parfois sans douleur immédiate. Côté sport, carton plein pour les Français au championnat d'Europe de natation, avec Maxime Grousset qui a signé la meilleure performance mondiale de l'année sur 50 mètres papillon. On attend la probable entrée en lice de Léon Marchand à 19h33. Et puis début également des championnats d'Europe d'athlétisme, aujourd'hui à Saint-Denis, avec notamment Jimmy Gressier à suivre ce soir sur le 5000 mètres. C'est tout pour l'essentiel de l'actualité, je vous souhaite une excellente soirée à notre écoute.
1: Merci beaucoup, on vous retrouve dans une heure, à tout à l'heure.

0: Merci d'avoir choisi Demoiselle avec le son de Temper City à l'instant. Ça, c'est Self Aware pour vous accueillir 17h05.
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0: Cyril Thomas avec vous jusqu'à 19h30. J'ai le plaisir de vous tenir compagnie sur vos fréquences en Charente-Maritime et en DAB+, également du côté de La Rochelle et sur l'île de Ré. Nous irons sur la plage de Gatso à Saint-Rogent-les-Bains aujourd'hui, à Fora plage sud et à la plage de l'Embellie à la Tremblade pour tout savoir sur les conditions météo pour la journée de demain mardi, sur l'état de la mer et les températures également prévues sur le sable et dans l'eau. Votre agenda loisir, l'essentiel de l'info d'ici, votre météo marine également à suivre. Et la musique d'Ilan Lapassade. Dans un instant, on va écouter Avant toi et moi. Et Bruno Mars à suivre.
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0: Demoiselle la Grande Débauche avec le mariné Dylan Lapassette qui a fait The Voice cette année. C'était toi et moi à l'instant sur la radio d'ici 17h15.
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0: C'est l'heure de retrouver l'essentiel de l'info d'ici avec vous, Adrien Vivenne. Bonsoir Adrien.
2: Bonsoir Cyril, bonsoir à tous. Ors a tenu son assemblée générale, la deuxième de l'année pour l'association Oléron, résidents secondaires, 250 adhérents présents ou représentés à la salle duché du complexe du Trait d'Union à Saint-Georges d'Oléron. Et dans les nombreux sujets abordés, celui du péage a animé les discussions. L'association n'est pas contre l'instauration d'un droit de passage à la condition que les résidents secondaires bénéficient du même tarif que les résidents permanents. Bernard Berthomier, président d'Oléron, résident secondaire.
3: On n'est pas a priori opposé au péage du pont, hein. Enfin, au péage au sens, aux deux aspects. Il y a le droit de passage pour l'entretien du pont et l'écotaxe. Bon, s'il faut payer, pourquoi pas. Nous, simplement, ce qu'on constate aujourd'hui, c'est qu'on est les premiers contributeurs fiscaux sur l'île d'Oléron et de loin par rapport aux résidents permanents. Donc ce qu'on demande simplement, c'est que en ce qui concerne le péage du pont, s'il y a péage, on veut être traité comme les résidents permanents. C'est-à-dire qu'on ne veut pas être plus taxé que les résidents permanents. Voilà.
2: L'association ORS compte 400 membres sur les 20 000 résidences secondaires que compte l'île. Elle va représenter la France à un concours de Miss International. La Royanaise Océane Tardy va participer au concours de beauté Miss Asia Pacifique International aux Philippines en octobre prochain. Océane Tardy a 20 ans, elle s'est déjà illustrée dans plusieurs élections de Miss, écharpée Dauphine à Royan, Ronces-les-Bains et l'île d'Oléron, mais aussi écharpée Miss Poitou-Charentes d'un concours national. Océane Tardy est étudiante en alternance en école de commerce. Elle partira donc aux Philippines le 17 septembre prochain pour défendre les valeurs de la France au concours Miss Asia Pacifique International. Et du cyclisme avec le souvenir Bergerot remporté par Tom Minguenaud. Dimanche après-midi s'est déroulée la course cycliste Le Souvenir Marcel Bergerot, une épreuve de niveau élite organisée par le BSCO Bordeaux Sainte Cycliste Organisation sur un circuit de 16 km à parcourir 8 fois autour de la commune de Saint-Georges-des-Coteaux. Et la victoire est revenue à Tom Minguenaud qui s'impose au sprint devant Alexis Champion du team de Sèvres et Cédric Bessaguet de la formation Top 16 Ruffec. Édouard Leclerc a noté que Paul Connor, formé au VC Rochefort, présent lui aussi dans l'échappée, mais victime d'un incident mécanique, participera de son côté au Tour de la République tchèque sous les couleurs de la formation Total Énergie.
0: Demoiselle Soir, il est 17h17, on passe maintenant la météo marine, on prend le large.
2: L'association de résidents secondaires sur l'île d'Oléron, ORS, a tenu son assemblée.
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0: Merci d'avoir choisi Demoiselle avec Bruno Mars à l'instant, On My Soul.
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0: Allez, ce mercredi 12 août, rendez-vous à Barzan, pays royanais, plongé au cœur de l'Antiquité avec En Garde Gladiateur. Au théâtre antique du site du Fa, venez assister à un spectaculaire combat de gladiateurs. Comme il y a 2000 ans, rendez-vous à 19h30 pour un spectacle en plein air. Ouverture des portes à 19h et ça se passe ce mercredi 12 août à Barzan sur le site du Fa. Merci de nous écouter sur la Côte de Beauté 102.2.

0: Demoiselle avec à l'instant le nouveau David Guetta et Bébé Rexha, c'était Sad Girls dans la grande débauche, 17h27. Vendredi 14 août à Saint-Denis-d'Oléron, préparez-vous pour une soirée spectaculaire. Dès 22h30, la plage de la Boirie accueille un grand show laser, son et lumière pour en prendre plein les yeux. Et la fête continuera avec une soirée DJ jusqu'à 2h du matin. Rendez-vous Port de Plaisance, rue Pierre Métayer pour une soirée festive en plein air et totalement gratuite. Ce sera ce vendredi 14 août à Saint-Denis-d'Oléron. Merci de nous écouter sur le bassin Marraine Oléron sur le 107. Dans un instant, votre agenda loisir, des idées de sortie pour la journée de demain, mardi. Voici Arnold Turbous, c'est Etienne Dao.
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0: Demoiselle, le grand retour d'Arnold Turboost avec Étienne Daou à l'instant, c'était Laurie Sky. Indochine à suivre les nouveaux soleils.
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0: Allez, quelques idées de sortie pour demain. Mardi à Méché-sur-Gironde, rendez-vous à 11h demain matin. Rue Paul Massy, découvrez Crash Terre, un spectacle de rue de la compagnie KL. Un homme avec des rollers et beaucoup d'obstacles pour parler avec humour et impertinence des perturbateurs endocriniens. Rendez-vous à 11h demain du côté de Méché-sur-Gironde. À Royan, le Jazz Transat accueille le pianiste-arrangeur Antoine Delaunay pour French Songbook. Jazz et chansons françaises se rencontrent. De Léo Ferré à Stromae avec la voix de Mélanie Dahan. Rendez-vous à 21h au Théâtre de Verdure du Parc de Royan. À Saint-Palais-sur-Mer, rendez-vous au marché nocturne de l'Esplanade de la Grande Côte dès 20h. Une promenade en bord de mer avec des exposants variés. À Royan, soirée karaoké demain soir en plein air au kiosque de Pontaillac. C'est à 21h. À Vaux-sur-Mer, place au cinéma, sous les étoiles. La ville propose la projection gratuite en plein air de Tous en scène 2. Ça va se passer au Théâtre de Verdure dès 22h et c'est gratuit. À Ronces-les-Bains, les révélations musicales accueillent les Flying Saucer Combo Spécial au programme Soul et Rock'n'Roll dans un cocktail musical aux accents de Louisiane. Rendez-vous 21h30 au kiosque Place des Éders pour danser et faire la fête. C'est à Ronces-les-Bains demain soir. En Pays Marais-Oléron, chaque mardi 21h, profitez des mardis d'été avec au Théâtre de Verdure de Marennes au Jardin Public concert gratuit avec un bal occitan avec Humus Machine demain soir au Jardin Public de Marennes-Hiersboage. À Dolus-d'Oléron, concert Viva l'Organo avec le duo VO, rendez-vous à 20h30 en l'église de Dolus, entrée gratuite. À Saint-Pierre-d'Oléron, découvrez Bal, un spectacle de rue poétique mêlant acrobatie et jonglage. Deux artistes jouent, se taquinent et se cherchent dans un univers tout en finesse. Rendez-vous demain soir sur la place Gambetta à partir de 19h.

Venez jouer. À Fourard, rencontre avec Passe Muraille, célèbre personnage de l'émission Fort Boyard. Il sera présent à la fête foraine, plage nord, dès 21h pour échanger avec le public, signer des dédicaces et prendre quelques selfies, accès gratuit. À Fourard toujours jusqu'au 12 août, c'est la 10e édition du Festival Symphonie d'été. Plusieurs concerts de musique classique sont proposés en plein air au Salon du Parc et la Redoute de l'Aiguille avec de nombreux artistes, une belle parenthèse musicale estivale. C'est jusqu'au 12 août, c'est la 10e édition du Festival Symphonie d'été. À Saint-Brie-des-Bois en Pays Saint-Té, le Fond Douce Festival revient pour une 29e édition. 3 jours de musique classique, jazz et musique du monde dans un cadre exceptionnel de l'abbaye de Fond Douce. Premier rendez-vous demain soir 18h30 avec les lauréats de la Fondation Gauthier Capuçon. À Sainte, rendez-vous mardi de Saint-Louis demain soir 18h pour une soirée gratuite et festive. Pique-nique et jeux à partir de 19h, le bal des bambins avant le concert déjanté de Franchement ta gueule à 21h, oui. Musique, humour et fête donc au programme, c'est à Sainte dans le cadre des mardis de Saint-Louis. Ça débute à 18h, voilà pour quelques rendez-vous.

0: Merci d'avoir choisi Demoiselle, la radio officielle de vos vacances. On est ensemble jusqu'à 19h30 dans la Grande Débauche. Les Nouveaux Soleils avec le nouveau Indochine. On va écouter Sound of Legend dans un instant pour la reprise de San Francisco. Et libre, Angèle.
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1: Libre à l'instant dans la grande débauche. Sur Demoiselle, c'était Angèle. On passe à votre météo des plages. On y va maintenant.
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1: Et pour votre journée de demain, sur la plage de Gatso à Saint-Trojean-les-Bains, très bel après-midi avec un temps ensoleillé et une chaleur bien présente. Il fera autour de 29 degrés sur le sable, la mer sera agréable. Avec une température de l'eau à 22 degrés, le vent restera modéré de secteur sud-est à sud. Un lit UV de 7-8, crème solaire et protection recommandée. À Foura plage sud, soleil et chaleur également. Demain après-midi, comptez environ 30 degrés sur la plage. Dans l'après-midi, l'eau sera 22 degrés, le vent sera modéré avec un indice UV de 7 pour demain. Et enfin, sur la plage de l'Embellie à la Tremblade, conditions estivales, soleil dominant et température autour de 30 degrés sur le sable, avec une mer à 22 degrés. Le vent restera généralement modéré de secteur sud-ouest à ouest autour de 10-15 km/h. La mer sera peu agitée avec davantage de mouvement à l'approche de la pleine mer. Indice UV de 7-8 pour demain sur la plage de l'Embellie à la Tremblade. Les horaires de marée à Royan, basse mer 10h33, pleine mer 17h07, coefficient de 71 et de 79.
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0: demoiselles, les rendez-vous avec un clin d'œil ce soir, roi de la pop, Michael Jackson. Extrait de l'album Thriller, c'était Billie Jean. Merci de nous avoir choisis à la radio, sur internet et dans votre téléphone. Demoiselles s'écoutent partout. Avec The Way We Touch, dans un instant, c'est le nouveau hit de la chanteuse Charlotte Cardin. Le bœuf tricolore vous offre l'heure, demoiselles, bienvenue, 18h.
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0: 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Allez, pour le flash info national et international, on retrouve Jérôme Jarny. Bonsoir Jérôme.
2: Bonsoir à tous. Pour demain, la vigilance orange canicule s'étendra à 43 départements, soit environ la moitié du pays. Météo France prévoit des températures comprises entre 35 et 40 degrés dans de nombreuses régions, avec des minimales qui pourraient parfois dépasser les 20 degrés la nuit. Ces hautes températures qui n'améliorent pas la situation des feux de forêt. Dans la Drôme, l'incendie déclaré le 3 août dernier continue de progresser lentement et a brûlé près de 400 hectares. En Lozère, le feu a été fixé après avoir parcouru 150 hectares. Politique, désormais en déplacement à Argelès-sur-Mer, Gabriel Attal a dénoncé la multiplication des ingérences étrangères visant les candidats à la présidentielle de 2027. Il accuse notamment la Russie de chercher à fausser le scrutin et affirme que le RN en aurait bénéficié en 2024. Justement, Jordan Bardella est assuré de rester président du Rassemblement National, seul candidat à sa réélection lors du congrès d'Orléans prévu les 24 et 25 octobre. Il devrait donc prolonger son mandat à la tête du parti. Il avait succédé à Marine Le Pen en 2021 avant d'être officiellement élu en 2022. Et deux importants narcotrafiquants français ont été placés en détention provisoire en Algérie, c'est ce qu'a annoncé Gérald Darmanin. L'un d'entre eux serait un cadre présumé de la DZ Mafia, tandis que l'autre serait membre du réseau de la Castellane. On poursuit avec un puissant séisme de magnitude 7,4 qui a frappé la Colombie ce matin. Le bilan provisoire fait état de 18 morts. Et côté sport, carton plein pour les Français au championnat d'Europe de natation ce matin avec Maxime Grousset qui a signé la meilleure performance mondiale de l'année sur 50 mètres papillon. Le relais français 4x200 nage libre est également qualifié pour la finale avant l'entrée probable en lice de Léon Marchand à 19h33 ce soir. Et début également des championnats d'Europe d'athlétisme à Saint-Denis avec notamment Jimmy Gressier qui est attendu ce soir sur le 5000 mètres.
0: Merci beaucoup, retour de l'information nationale dans une heure, à tout à l'heure.

0: Demoiselle, avec une artiste que vous avez peut-être eu la chance d'applaudir il y a quelques jours en concert à Rochefort dans le cadre du festival Sœurs Jumelles. Charlotte Cardin, c'est son nouveau hit à l'instant de Way We Touch.
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0: Salut Thomas, avec vous jusqu'à 19h30, bienvenue, j'espère que vous allez bien. Demoiselle en DAB+, La Rochelle et sur l'île de Ré, à Rochefort, Oléron, Royan, Sainte sur vos fréquences, demoisellefm.com pour nous écouter un peu partout, si vous êtes en vacances ou si vous êtes même au travail. Dans un instant, on va retrouver l'info locale et départementale. Demoiselle Soir, le journal complet de la rédaction, présenté par Adrien Vivenne. Elle est de retour. Bonjour, pardon, merci, c'est Céline Dion qui arrive. Après la pause.
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0: Merci.
1: Une chanson composée par Icard. Bonjour, c'était Céline Dion à l'instant sur Demoiselle. 18h15, c'est l'heure de retrouver l'info d'ici maintenant.
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4: L'association de résidences secondaires sur l'île d'Oléron, Ors, a tenu son assemblée générale. L'occasion de revenir sur le péage du pont et la représentation de l'association auprès des élus de l'île. Une Royanaise au concours Miss Asia Pacifique International, Océane Tardiva, portait les couleurs de la France aux Philippines. Du sport et du cyclisme à Saint-Georges-des-Coteaux, Tom Minguenot remporte le souvenir Bergerot au sprint, le vainqueur au micro demoiselle de Patrick Adrien Sens. Notre série de la semaine est un coup de projecteur sur la SNSM de la Cotinière et sur son patron Éric Richard. Et la météo, un grand soleil avec un mercure au-dessus des 30 degrés pour demain.
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1: Avec Adrien Vivenne, bonsoir Adrien.
4: Bonsoir Cyril, bonsoir à tous. Ors a tenu son assemblée générale, la deuxième de l'année pour l'association Oléron Résidence Secondaire. 250 adhérents présents ou représentés à la salle Duché du complexe du Trait d'Union à Saint-Georges d'Oléron. Dans les nombreux sujets abordés, celui du péage a animé les discussions. L'association n'est pas contre l'instauration d'un droit de passage à la condition que les résidents secondaires bénéficient du même tarif que les résidents permanents. Bernard Berthomier, président d'Oléron Résidence Secondaire.
6: On n'est pas a priori opposé au péage du pont. Au péage au sens aux deux aspects, il y a le droit de passage pour l'entretien du pont et l'écotaxe. Bon, s'il faut payer, pourquoi pas. Nous, simplement, ce qu'on constate aujourd'hui, c'est qu'on est les premiers contributeurs fiscaux sur l'île d'Oléron et de loin par rapport aux résidents permanents. Donc ce qu'on demande simplement, c'est que en ce qui concerne le péage du pont, s'il y a péage, on va être traité comme les résidents permanents. C'est-à-dire qu'on ne va pas être plus taxé que les résidents permanents. Voilà.
4: Autre sujet abordé, la représentation de l'association auprès des mairies de l'île ou de la communauté de communes. L'association a rappelé au président de la communauté de communes, Michel Parent, son idée d'instance de dialogue entre les deux parties, Bernard Berthomier.
6: Ce qui avait été proposé par le président de la CDC, c'était un organe où on puisse se rencontrer régulièrement, donc on puisse dialoguer efficacement avec la CDC. Donc on a rappelé au président de la CDC qu'on est toujours preneur de la mise en place de cet organe pour pouvoir dialoguer efficacement. Ce qu'on va faire aussi, c'est pour bien suivre ce qui se passe dans les communes, on va essayer de suivre au plus près l'exécution des différents budgets et des projets communaux. Pour ce faire, on va essayer de mettre en place un représentant de l'association par commune. L'objectif, c'est des relais et de faciliter le dialogue. Alors, on a déjà un contact intéressant, c'est sur Saint-Georges, hein, puisque à Saint-Georges, on a déjà, nous, un représentant qui fait partie du conseil d'administration, donc il n'y a pas de problème. Et la maire de Saint-Georges a mis en place un conseiller municipal chargé des relations avec les résidents secondaires. C'est quelque chose pour fluidifier les relations, c'est-à-dire que c'est purement informel, hein. Il y a une question qui se pose d'un côté ou de l'autre, on sait à qui s'adresser, voilà.
4: L'association compte 40 membres sur les 20 000 résidences secondaires que compte l'île d'Oléron. Elle va représenter la France à un concours de Miss International. La Royanaise Océane Tardy va participer au concours de beauté Miss Asia Pacifique International aux Philippines en octobre prochain. Océane Tardy a 20 ans. Elle s'est déjà illustrée dans plusieurs élections de Miss, écharpée Dauphine à Royan, Ronces-les-Bains et l'île d'Oléron, mais aussi écharpée Miss Poitou-Charentes d'un concours national. Et Océane Tardy.
7: J'ai commencé donc avec l'élection de ma ville, où j'ai eu une première écharpe, et c'est vrai qu'au début, moi,
0: enfin de base je suis quelqu'un de d'assez réservé, de timide. Et en fait c'est ma mère qui m'a incité à m'inscrire à ce concours-là. C'est vrai que moi de base j'étais pas forcément je regardais les Miss à la télé etc, mais ça me mettait on va dire des étoiles dans les yeux, mais j'osais pas forcément faire le pas. Et donc voilà, c'est ma mère qui m'a inscrite et qui m'a dit voilà, donc dans quelques jours tu participeras à cette élection là. Et donc à partir de ce moment là j'ai pas trop eu le choix, on va dire. Et du coup j'ai remporté une première écharpe et ça m'a incité par la suite à faire plein d'autres concours. Donc la semaine d'après j'en ai fait un autre dans une autre petite ville, puis après j'ai remporté d'autres écharpes et j'ai fait une élection donc Poitou-Charentes, puis ensuite France, et là maintenant du coup je vais partir à l'international.
4: Océane est étudiante en alternance en école de commerce, elle partira donc aux Philippines le 17 septembre prochain pour défendre les valeurs de la France au concours Miss Asia Pacifique International. Et du sport et du cyclisme avec le souvenir Bergerot remporté par Tom Minguenot dimanche après-midi. S'est déroulée la course cycliste Le Souvenir Marcel Bergerot, une épreuve de niveau élite organisée par le BSCO Bordeaux-Saintes Cycliste Organisation sur un circuit de 16 km à parcourir 8 fois autour de la commune de Saint-Georges-des-Coteaux. La victoire est revenue à Tom Minguenot qui s'impose au sprint devant Alexis Champion du team De Sèvres et de Cédric Bessaguet de la formation Top 16 Ruffec-Édouard Leclerc. Revenu dans les rangs professionnels cette saison au sein du groupe Nice Métropole Côte d'Azur, Tom Minguenot s'est hissé dans une échappée de 8 coureurs avant de porter une attaque décisive à un tour de l'arrivée, réduit à 4. L'échappée n'a plus été revue par ses poursuivants. Tom Minguenot signe ainsi une belle victoire avant de s'engager pour un mois d'août chargé avec la participation à 3 courses professionnelles de haut niveau. Tom Minguenot au micro demoiselle de Patrick Adrien Sens.
5: Oui, sur des courses comme ça, c'est aussi ça. Je me doutais qu'il y avait un groupe qui allait sortir à mi-course et puis qu'après sur un circuit comme ça qui roule vite, une fois que c'est parti c'est compliqué de boucher une minute, donc on s'est retrouvé entre costauds devant et puis je savais que ça rentrerait pas.
7: Alors à un moment donné vous étiez 8, il y avait un autre groupe de 8 qui était pas très loin, 30 secondes, 40 secondes, on s'est dit ça va peut-être rentrer, en fin de compte vous les jaugiez.
5: Oui c'est ça, on a roulé au train et puis comme je l'ai dit à 45-46 de moyenne, boucher 30 secondes, faut faire un gros effort donc c'est compliqué une fois que l'échappée est sortie de faire un gros effort dans le contre. Donc ouais on a lissé et puis après ça a été plus tactique dans le final.
7: Alors tu es repassé pro donc à Nice, tu vas faire le tour du Limousin, le tour Poitou-Charentes. Cette victoire, même si c'est le niveau en dessous, ça permet de montrer à ton staff que tu es en pleine forme.
5: Oui, c'est ça. Depuis fin juin, j'ai pas couru, c'était ma reprise. J'étais à la montagne là, je suis redescendu avant-hier. Donc j'ai fait un gros stage pour me préparer parce que là le bloc va être important. Polynormande, Tour du Limousin, c'est des courses et le Poitou-Charentes, des courses que j'aime et qui me correspondent. Donc, c'était la dernière grosse journée du bloc d'entraînement, cette course. Donc parfait, maintenant il va falloir récupérer avant le bloc de course qui commence à la Polynormande.
4: A noter que Paul Connor, formé au Vélo Club Rochefort, présent lui aussi dans l'échappée, mais victime d'un incident mécanique, participera de son côté autour de la République tchèque sous les couleurs de la formation Total Énergie. Et la suite de notre série estivale de la semaine consacrée à la station SNSM de la Cotinière à Saint-Pierre-d'Oléron. Après la présentation de la station, voici le portrait de son patron Éric Richard, ancien marin-pêcheur et aujourd'hui bénévole. Éric Richard au micro demoiselle d'Emmanuel Bidot.
8: Ah, moi j'étais baigné là-dedans par mon père qui était déjà dans ce métier-là et puis... on va dire qu'on n'a pas eu le choix aussi, mais on a aimé ça et puis après... Voilà, on est dedans. Et puis quand on aime, on compte pas. Et puis on fait carrière là-dedans. Voilà, c'est comme ça qu'on aime ce métier-là, on le fait. Qui est un beau métier, qui reste un beau métier, qui est très difficile. Mais quand les gens aiment, ils y prennent du plaisir.
9: Vous avez commencé votre carrière en tant que marin-pêcheur, c'est ça ?
8: Oui, en tant que mousse, matelot, patron après. Et puis, puis les années passent. Et puis après maintenant... En retraite, mon fils a repris le flambeau. Et aujourd'hui, toujours dans les SNSN, jusqu'à temps que l'âge soit dépassé.
9: Vous vous êtes engagé quand dans la SNSM?
8: Oh, il y a peut-être une dizaine d'années maintenant. Ça a venu bizarrement.
9: Racontez-nous.
8: On m'a encouragé à venir avec eux pour aller chercher un de mes bateaux qui était en panne. Et puis après, par la camaraderie et ainsi de suite, voilà, je suis resté avec eux. Et puis maintenant, on essaye de faire tourner cette équipe pour être à la disposition de la profession.
9: Il y a vraiment des liens de proximité avec le monde de la pêche, hein?
8: Ah oui, parce qu'on a quand même ici un port qui est assez difficile, surtout en mauvais temps, et il y a quand même une grosse flottille encore, heureusement qu'il y a quand même des professionnels qui sont encore dans ce sauvetage en mer, parce que autrement ça serait compliqué.
9: Quand vous partez en mer, il y a une forme d'adrénaline?
8: Poursuivant, si c'est pour aller, on va dire, faire un remorquage, tout ça, on a l'impression de pas, on rend pas le même service, on rend un vrai service. Quand on va faire du sauvetage, c'est... On a toujours la hantise quand même de malheureusement qu'on n'arrive pas à faire avec nos moyens pour le meilleur. Parce que la mer a tendance des fois à prendre, mais elle donne pas, elle redonne pas.
10: Notre prochain volet reviendra sur les moyens nautiques de la station SNSM Cotinard. Et vos idées sorties de ce mardi, c'est tout de suite dans les quartiers d'été.
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10: En pays marraine, Oléron Adolus, d'Oléron, concert d'orgue et de violon et viva organo du duo VO Frédéric Aman Chanel au violon et Emmanuel Plot, titulaire du grand orgue de Notre-Dame de Royan, au début du concert à 20h30 à l'église de Dolus. Et toujours à Dolus, ciné et plein air, avec la projection de Supergirl, c'est à partir de 21h30 à la Caillitière à Dolus d'Oléron. En pays Rocheforté, à Foura, passe-muraille en dédicace à la foire de Foura à partir de 21h, rendez-vous plage nord. À Saint-Jean-d'Angle, l'enquête nocturne au château de la fée Mélusine. Venez jouer les apprentis détectives avec cette enquête grandeur nature. Deux créneaux disponibles, 19h et 21h. En pays Royanais, à Vaux-sur-Mer, fête champêtre ce mardi, restauration bar à huîtres et DJ set, c'est à partir de 19h, avenue du Parc des Sports. À Royan, dans le cadre des mardis ciné-cours au Palais, projection de courts-métrages primés en France et dans le monde. Au total, 4 films à partir de 20h30, ça se passe au Palais de Royan. En pays Sainté, à Sainte, dans le cadre des mardis de Saint-Louis, début de soirée dédiée aux enfants avec pique-nique et jeux, suivi du bal des bambins et à 21h place au concert du groupe Franchement Ta Gueule, début des festivités à 18h. Et à Saint-Brie-des-Bois, le Fondouze Festival commence avec le concert des lauréats du prix Gauthier Capuçon. Ça débute à 18h30 à l'abbaye de Fondouze.
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1: Alors demain mardi, grand soleil sur le département du matin jusqu'au soir. Après une matinée déjà bien douce, les températures vont rapidement grimper. Comptez autour de 22 degrés au réveil, puis 30 à 32 degrés dans l'après-midi avec une chaleur particulièrement marquée dans les terres. Sur le littoral, une petite brise apportera un léger mieux, mais l'ambiance restera très estivale. Et surtout donc, pensez à vous hydrater. Évitez les expositions prolongées aux heures les plus chaudes. Demain, le soleil sera roi en Charente-Maritime.
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1: Demoiselles avec le petit pêcheur, Manon, Lisa, Zazie et Dua Lipa dans un instant.
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1: Allez, quelques idées de sortie pour demain. Mardi à Méché-sur-Gironde, rendez-vous à 11h demain matin. Rue Paul Massy, découvrez Crash Terre, un spectacle de rue de la compagnie KL. Un homme avec des rollers et beaucoup d'obstacles pour parler avec humour et impertinence des perturbateurs endocriniens. Rendez-vous à 11h demain du côté de Méché-sur-Gironde. À Royan, le Jazz Transat accueille le pianiste-arrangeur Antoine Delaunay pour French Songbook. Jazz et chansons françaises se rencontrent. De Léo Ferré à Stromae avec la voix de Mélanie Dahan. Rendez-vous à 21h au Théâtre de Verdure du Parc de Royan. À Saint-Palais-sur-Mer, rendez-vous au marché nocturne de l'Esplanade de la Grande Côte dès 20h. Une promenade en bord de mer avec des exposants variés. À Royan, soirée karaoké demain soir en plein air au kiosque de Pontaillac. C'est à 21h. À Vaux-sur-Mer, place au cinéma, sous les étoiles. La ville propose la projection gratuite en plein air de Tous en scène 2. Ça va se passer au Théâtre de Verdure dès 22h et c'est gratuit. À Ronces-les-Bains, les révélations musicales accueillent les Flying Saucer Combo Spécial au programme Soul et Rock'n'Roll dans un cocktail musical aux accents de Louisiane. Rendez-vous 21h30 au kiosque Place des Éders pour danser et faire la fête. C'est à Ronces-les-Bains demain soir. En Pays Marais-Oléron, chaque mardi 21h, profitez des mardis d'été avec au Théâtre de Verdure de Marennes au Jardin Public concert gratuit avec un bal occitan avec Humus Machine demain soir au Jardin Public de Marennes-Hiersbroige. À Dolus d'Oléron, concert Viva l'Organo avec le duo VO, rendez-vous à 20h30 en l'église de Dolus, entrée gratuite. À Saint-Pierre d'Oléron,

Empire Enchanté et Afoura, O17 propose un escape game gratuit pour apprendre à préserver l'eau. Votre mission, retrouver une fuite dans une maison fictive en seulement 20 minutes. Rendez-vous à la pointe de la fumée de 10h à 16h30, venez jouer. Afoura rencontre avec Passe-Muraille, célèbre personnage de l'émission Fort Boyard. Il sera présent à la fête foraine, plage nord, dès 21h pour échanger avec le public, signer des dédicaces et prendre quelques selfies, accès gratuit. Afoura toujours jusqu'au 12 août, c'est la 10e édition du Festival Symphonie d'été. Plusieurs concerts de musique classique sont proposés en plein air au Salon du Parc et la Redoute de l'Aiguille avec de nombreux artistes, une belle parenthèse musicale estivale. C'est jusqu'au 12 août, c'est la 10e édition du Festival Symphonie d'été. À Saint-Brie-des-Bois, en Pays Saint-Et, le Fond Douce Festival revient pour une 29e édition. 3 jours de musique classique, jazz et musique du monde dans un cadre exceptionnel de l'abbaye de Fond Douce. Premier rendez-vous demain soir, 18h30, avec les lauréats de la Fondation Gauthier Capuçon. À Sainte, rendez-vous au mardi de Saint-Louis demain soir 18h pour une soirée gratuite et festive, pique-nique et jeu. À partir de 19h, le bal des bambins, avant le concert déjanté de Franchement ta gueule à 21h, oui, musique, humour et fête donc au programme, c'est à Sainte dans le cadre des mardis de Saint-Louis. Ça débute à 18h, voilà pour quelques rendez-vous.

0: Demoiselle avec le son de Dua Lipa à l'instant, en souvenir, c'est l'heure de retrouver Émilie Bellé pour le programme télé de votre soirée.
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2: Ce soir sur TF1, Camping Paradis avec Laurent Ournac. Une série également sur France 2, Enquête au Paradis. France 3 diffuse la première journée des championnats d'Europe d'athlétisme. Un jeu ce soir sur M6 avec QI, le grand test. Les candidats vont évaluer leur quotient intellectuel en répondant à une soixantaine de questions. Une émission documentaire sur France 5 avec les avions du bout du monde et un focus sur l'omnibus des airs au Québec. Partout à Tis, les Gaulois débarquent ce soir sur W9 avec Astérix chez les Bretons. L'homme araignée et lui vous donne rendez-vous sur TMC avec le premier Spider-Man au casting Tobey Maguire et Kirsten Dunst. Gulli vous emmène en Corse ce soir à travers le documentaire Les vacances préférées des Français. Enfin sur TFX, appel d'urgence, un reportage aux côtés des gendarmes sur l'autoroute des vacances. Très belle soirée télé.
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1: Allez, ce mercredi 12 août au château d'Oléron, rendez-vous au festif art dans le cadre de Cite en scène. Une journée entièrement consacrée aux arts de rue dans un cadre exceptionnel dans la citadelle du château d'Oléron. Des artistes du théâtre, de la musique avec notamment Fred Desogres, concert de minibus, sans oublier le baluche des complices de Monsieur Larsen, de la pyrotechnie également et bien d'autres surprises à découvrir tout au long de la journée. Un festival à ciel ouvert, festif et familial à ne pas manquer. Ce sera mercredi 12 août dans la citadelle du château d'Oléron et ça débute donc le matin et en plus, bonne nouvelle, l'entrée est complètement libre et gratuite. Merci de nous écouter au château sur le 107. Dans un instant, les informations avec le retour de Jérôme Jarny.
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1: Avec Sébastien Tellier, avec Juliette Armanet dans un instant, ce sera Attraction et Taylor Swift avec Opalite. 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
1: Demoiselle Info, c'est l'heure du flash national et international et c'est avec Jérôme Jarny. Bonsoir.
23: Bonsoir à tous. 43 départements seront en vigilance orange canicule demain, soit environ la moitié du pays. Météo France prévoit des températures comprises entre 35 et 40 degrés dans de nombreuses régions, avec des minimales qui pourraient dépasser parfois la nuit les 20 degrés. Ces fortes températures qui n'améliorent pas la situation des feux de forêt. Dans la Drôme, l'incendie déclaré le 3 août dernier continue de progresser lentement et a brûlé près de 400 hectares. En Lozère, le feu a été fixé. En déplacement à Argelès-sur-Mer, Gabriel Attal a dénoncé la multiplication des ingérences étrangères qui visent les candidats à la présidentielle de 2027. De son côté, Jordan Bardella est assuré de rester président du Rassemblement National, seul candidat à sa réélection lors du congrès d'Orléans prévu les 24 et 25 octobre prochains. Il devrait donc prolonger son mandat à la tête du parti. Il avait succédé à Marine Le Pen en 2021 avant d'être officiellement élu en 2022. On poursuit avec deux importants narcotrafiquants français qui ont été placés en détention provisoire en Algérie. C'est ce qu'a annoncé Gérald Darmanin. L'un d'entre eux serait un cadre présumé de la DZ Mafia, tandis que l'autre serait membre du réseau de la Castellane. Et on poursuit avec un puissant séisme de magnitude 7,4 qui a frappé la Colombie ce matin. Le bilan provisoire fait état de 18 morts. Retour en France où la campagne de prévention contre la bronchiolite débutera le 14 septembre. Elle concerne les femmes enceintes et les nourrissons, alors que la maladie touche chaque année environ 30% des bébés. Côté sport, au championnat d'Europe de natation, Maxime Grousset a signé la meilleure performance mondiale de l'année sur 50 mètres papillon. Le relais français 4 x 200 mètres nage libre est également qualifié pour la finale avant l'entrée probable en lice de Léon Marchand ce soir à 19h33. Et puis début également des championnats d'Europe d'athlétisme aujourd'hui à Saint-Denis avec la finale du 5000 mètres à 21h40 avec Jimmy Gressier.
1: Merci beaucoup Jérôme, retour de l'info dans une heure.

0: Merci d'avoir choisi Demoiselle, votre radio de proximité en Charente-Maritime avec le duo qui cartonne en ce moment. C'est celui de Sébastien Tellier et Juliette Armanet avec lui, Attraction.
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0: À 19h15, rendez-vous avec le journal local et départemental présenté par Adrien Vivenne. Et puis dans quelques minutes également la musique avec Opalite, ce sera Taylor Swift. On va écouter également Riviera après le rendez-vous de l'info nationale. Hélène Sio, bye bye.
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0: Merci d'avoir choisi Demoiselle, votre radio de proximité en Charente-Maritime avec Taylor Swift à l'instant. C'était Opalite. Riviera arrive dans quelques minutes et Hélène Sio, ce sera bye bye. 19h15, c'est l'heure de retrouver l'info d'ici avec Adrien Vivenne.
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3: L'association de résidents secondaires sur l'île d'Oléron, Ors, a tenu son assemblée générale. L'occasion de revenir sur le péage du pont et la représentation de l'association auprès des élus de l'île. Une Royanaise au concours Miss Asia Pacifique International, Océane Tardiva, portait les couleurs de la France aux Philippines. Du sport et du cyclisme à Saint-Georges-des-Coteaux, Tom Minguenot remporte le souvenir Bergerot au sprint, le vainqueur au micro Demoiselle de Patrick Adrien Sens. Notre série de la semaine est un coup de projecteur sur la SNSM de la Cotinière et sur son patron Éric Richard. Et la météo, un grand soleil avec un mercure au-dessus des 30 degrés pour demain.
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0: Avec Adrien Vivenne, bonsoir Adrien.
3: Bonsoir Cyril, bonsoir à tous. Ors a tenu son assemblée générale, la deuxième de l'année pour l'association Oléron Résidence Secondaire. 250 adhérents présents ou représentés à la salle Duché du complexe du Trait d'Union à Saint-Georges d'Oléron. Dans les nombreux sujets abordés, celui du péage a animé les discussions. L'association n'est pas contre l'instauration d'un droit de passage à la condition que les résidents secondaires bénéficient du même tarif que les résidents permanents. Bernard Berthomier, président d'Oléron Résidence Secondaire.
5: On n'est pas a priori opposé au péage du pont. Au péage au sens aux deux aspects, il y a le droit de passage pour l'entretien du pont et l'écotaxe. Bon, s'il faut payer, pourquoi pas. Nous, simplement, ce qu'on constate aujourd'hui, c'est qu'on est les premiers contributeurs fiscaux sur l'île d'Oléron et de loin par rapport aux résidents permanents. Donc ce qu'on demande simplement, c'est que en ce qui concerne le péage du pont, s'il y a péage, on va être traité comme les résidents permanents. C'est-à-dire qu'on ne veut pas être plus taxés que les résidents permanents. Voilà.
3: Autre sujet abordé, la représentation de l'association auprès des mairies de l'île ou de la communauté de communes. L'association a rappelé au président de la communauté de communes, Michel Parent, son idée d'instance de dialogue entre les deux parties, Bernard Berthomier.
5: Ce qui avait été proposé par le président de la CDC, c'était un organe où on puisse se rencontrer régulièrement, donc on puisse dialoguer efficacement avec la CDC. Donc on a rappelé au président de la CDC qu'on est toujours preneur de cette mise en place de cet organe pour pouvoir dialoguer efficacement. Ensuite, ce qu'on va faire aussi, c'est pour bien suivre ce qui se passe dans les communes, on va essayer de suivre au plus près l'exécution des différents budgets et des projets communaux. Pour ce faire, on va essayer de mettre en place un représentant de l'association par commune. L'objectif, c'est des relais et de faciliter le dialogue. Alors, on a déjà un contact intéressant, c'est sur Saint-Georges, hein, puisque à Saint-Georges, on a déjà, nous, un représentant qui fait partie du conseil d'administration, donc il n'y a pas de problème. Et la maire de Saint-Georges a mis en place un conseiller municipal chargé des relations avec les résidents secondaires. C'est quelque chose pour fluidifier les relations, c'est-à-dire que c'est purement informel, hein. Il y a une question qui se pose d'un côté ou de l'autre, on sait à qui s'adresser, voilà.
3: L'association compte 40 membres sur les 20 000 résidences secondaires que compte l'île d'Oléron. Elle va représenter la France à un concours de Miss International. La Royanaise Océane Tardy va participer au concours de beauté Miss Asia Pacifique International aux Philippines en octobre prochain. Océane Tardy a 20 ans. Elle s'est déjà illustrée dans plusieurs élections de Miss, écharpée Dauphine à Royan, Ronces-les-Bains et l'île d'Oléron, mais aussi écharpée Miss Poitou-Charentes d'un concours national. Et Océane Tardy.
6: J'ai commencé donc avec l'élection de ma ville.
4: où j'ai eu une première écharpe. Et c'est vrai qu'au début, moi, enfin de base, je suis quelqu'un d'assez réservé, de timide. Et en fait, c'est ma mère qui m'a incité à m'inscrire à ce concours-là. C'est vrai que moi, de base, j'étais pas forcément... Enfin, voilà, je regardais les Miss à la télé, etc. Mais ça me mettait, on va dire, des étoiles dans les yeux, mais j'osais pas forcément faire le pas. Et donc, voilà, c'est ma mère qui m'a inscrite et qui m'a dit, voilà, donc dans quelques jours, tu participeras à cette élection-là. Et donc, à partir de ce moment-là, bah, j'ai pas trop eu le choix, on va dire. Et du coup, j'ai remporté une première écharpe et ça m'a incité par la suite à faire plein d'autres concours. Donc la semaine d'après, j'en ai fait un autre dans une autre petite ville. Puis après, j'ai remporté d'autres écharpes et j'ai fait une élection donc Poitou-Charentes, puis ensuite France. Et là, maintenant, du coup, je vais partir à l'international.
3: Océane est étudiante en alternance en école de commerce. Elle partira donc aux Philippines le 17 septembre prochain pour défendre les valeurs de la France au concours Miss Asia-Pacifique International. Et du sport et du cyclisme avec le souvenir Bergerot remporté par Tom Minguenot dimanche après-midi. S'est déroulée la course cycliste Le Souvenir Marcel Bergerot, une épreuve de niveau élite organisée par le BSCO Bordeaux-Saintes Cycliste Organisation sur un circuit de 16 km à parcourir 8 fois autour de la commune de Saint-Georges-des-Coteaux. La victoire est revenue à Tom Minguenot qui s'impose au sprint devant Alexis Champion du team De Sèvres et de Cédric Bessaguet de la formation Top 16 Ruffec-Édouard Leclerc. Revenu dans les rangs professionnels cette saison au sein du groupe Nice Métropole Côte d'Azur, Tom Minguenot s'est hissé dans une échappée de 8 coureurs avant de porter une attaque décisive à un tour de l'arrivée, réduit à 4. L'échappée n'a plus été revue par ses poursuivants. Tom Minguenot signe ainsi une belle victoire avant de s'engager pour un mois d'août chargé avec la participation à 3 courses professionnelles de haut niveau. Tom Minguenot au micro demoiselle de Patrick Adriensens.
6: Oui, sur des courses comme ça, c'est aussi ça. Je me doutais qu'il y avait un groupe qui allait sortir à mi-course et puis qu'après, sur un circuit comme ça qui roule vite, une fois que c'est parti, c'est compliqué de boucher une minute. Donc on s'est retrouvé entre costauds devant et puis je savais que ça rentrerait pas.
7: Alors à un moment donné, vous étiez 8, il y avait un autre groupe de 8 qui était pas très loin, 30 secondes, 40 secondes. On s'est dit, ça va peut-être rentrer. En fin de compte, vous les jaugiez.
6: Oui, c'est ça, on a roulé au train et puis, comme je l'ai dit, à 45-46 de moyenne, boucher 30 secondes, faut faire un gros effort, donc c'est compliqué, une fois que l'échappée est sortie, de faire un gros effort dans le contre. Donc ouais, on a lissé et puis après, ça a été plus tactique dans le final.
7: Alors, tu es repassé pro donc à Nice, tu vas faire le tour du Limousin, le tour Poitou-Charentes. Cette victoire, même si c'est le niveau en dessous, ça permet de montrer à ton staff que tu es en pleine forme.
6: Oui, c'est ça. Depuis fin juin, j'ai pas couru, c'était ma reprise. J'étais à la montagne là, je suis redescendu avant-hier. Donc j'ai fait un gros stage pour me préparer parce que là le bloc va être important. Polynormande, Tour du Limousin, c'est des courses et le Poitou-Charentes, des courses que j'aime et qui me correspondent. Donc ouais, c'était la dernière grosse journée du bloc d'entraînement, cette course. Donc parfait, maintenant il va falloir récupérer avant le bloc de course qui commence à la Polynormande.
3: A noter que Paul Connor, formé au Vélo Club Rochefort, présent lui aussi dans l'échappée, mais victime d'un incident mécanique, participera de son côté autour de la République tchèque sous les couleurs de la formation Total Energy. Et la suite de notre série estivale de la semaine consacrée à la station SNSM de la Cotinière à Saint-Pierre-d'Oléron. Après la présentation de la station, voici le portrait de son patron Éric Richard, ancien marin-pêcheur et aujourd'hui bénévole. Éric Richard au micro demoiselle d'Emmanuel Bidot.
8: Ah, moi j'ai été baigné là-dedans par mon père qui était déjà dans ce métier-là et puis... on va dire qu'on n'a pas eu le choix aussi, mais on a aimé ça et puis après... Voilà, on est dedans. Et puis quand on aime, on compte pas. Et puis on fait carrière là-dedans. Voilà, c'est comme ça qu'on aime ce métier-là, on le fait. Qui est un beau métier, qui reste un beau métier, qui est très difficile. Mais quand les gens aiment, ils y prennent du plaisir.
9: Vous avez commencé votre carrière en tant que marin-pêcheur, c'est ça ?
8: Oui, oui, en tant que mousse, matelot, patron après. Et puis, puis les années passent. Et puis après maintenant... En retraite, mon fils a repris le flambeau. Et aujourd'hui, toujours dans les Seine-et-Seine, jusqu'à temps que l'âge soit dépassé.
9: Vous vous êtes engagé quand dans la SNSM ?
8: Oh, il y a peut-être une dizaine d'années maintenant. Ça a venu bizarrement.
9: Racontez-nous.
8: On m'a encouragé à venir avec eux pour aller chercher un de mes bateaux qui était en panne. Et puis après, par la camaraderie et ainsi de suite, voilà, je suis resté avec eux. Et puis maintenant, on essaye de faire tourner cette équipe pour être à la disposition de la profession.
9: Il y a vraiment des liens de proximité avec le monde de la pêche, hein.
8: Ah oui, parce qu'on a quand même ici un port qui est assez difficile, surtout en mauvais temps, et il y a quand même une grosse flottille encore, donc heureusement qu'il y a quand même des professionnels qui sont encore dans ce sauvetage en mer, parce que autrement ça serait compliqué.
9: Quand vous partez en mer, il y a une forme d'adrénaline ?
8: Poursuivant, si c'est pour aller, on va dire, faire un remorquage, tout ça, on a l'impression de pas, on rend pas le même service, on rend un vrai service. Quand on va faire du sauvetage, c'est, on a toujours la hantise quand même de malheureusement que on n'arrive pas à faire avec nos moyens pour le meilleur, parce que la mer a tendance des fois à prendre, mais elle donne pas, elle redonne pas.
3: Notre prochain volet reviendra sur les moyens nautiques de la station SNSM Cotinard. Et vos idées sorties de ce mardi, c'est tout de suite dans les quartiers d'été.
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3: En pays marraine, Oléron Adolus, d'Oléron, concert d'orgue et de violon et viva organo du duo VO Frédéric Aman Chanel au violon et Emmanuel Plot, titulaire du grand orgue de Notre-Dame de Royan, au début du concert à 20h30 à l'église de Dolus. Et toujours à Dolus, ciné et plein air, avec la projection de Supergirl, c'est à partir de 21h30 à la Caillitière à Dolus d'Oléron. En pays Rocheforté à Foura, passe-muraille en dédicace à la foire de Foura à partir de 21h, rendez-vous plage nord. À Saint-Jean-d'Angle, l'enquête nocturne au château de la fée Mélusine. Venez jouer les apprentis détectives avec cette enquête grandeur nature. Deux créneaux disponibles, 19h et 21h. En pays Royanais, à Vaux-sur-Mer, fête champêtre ce mardi, restauration bar à huîtres et DJ set, c'est à partir de 19h, avenue du Parc des Sports. À Royan, dans le cadre des mardis ciné-cours au Palais, projection de courts-métrages primés en France et dans le monde. Au total, 4 films à partir de 20h30, ça se passe au Palais de Royan. En pays Sainté, à Sainte, dans le cadre des mardis de Saint-Louis, début de soirée dédiée aux enfants avec pique-nique et jeux, suivi du bal des bambins et à 21h place au concert du groupe Franchement Ta Gueule, début des festivités à 18h. Et à Saint-Brie-des-Bois, le Fondouze Festival commence avec le concert des lauréats du prix Gauthier Capuçon. Ça débute à 18h30 à l'abbaye de Fondouze.
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0: Alors demain mardi, grand soleil sur le département du matin jusqu'au soir. Après une matinée déjà bien douce, les températures vont rapidement grimper. Comptez autour de 22 degrés au réveil, puis 30 à 32 degrés dans l'après-midi avec une chaleur particulièrement marquée dans les terres. Sur le littoral, une petite brise apportera un léger mieux, mais l'ambiance restera très estivale. Et surtout donc, pensez à vous hydrater et éviter les expositions prolongées aux heures les plus chaudes. Demain, le soleil sera roi en Charente-Maritime.
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1: Allez, quelques idées de sortie pour demain. Mardi à Méché sur Gironde, rendez-vous à 11h demain matin. Rue Paul Massy, découvrez Crash Terre, un spectacle de rue de la compagnie KL. Un homme avec des rollers et beaucoup d'obstacles pour parler avec humour et impertinence des perturbateurs endocriniens. Rendez-vous à 11h demain du côté de Méché sur Gironde. À Royan, le Jazz Transat accueille le pianiste arrangeur Antoine Delaunay pour French Songbook. Jazz et chansons françaises se rencontrent. De Léo Ferré à Stromae avec la voix de Mélanie Dahan. Rendez-vous à 21h au Théâtre de Verdure du Parc de Royan. À Saint-Palais-sur-Mer, rendez-vous au marché nocturne de l'Esplanade de la Grande Côte dès 20h. Une promenade en bord de mer avec des exposants variés. À Royan, soirée karaoké demain soir en plein air au kiosque de Pontaillac. C'est à 21h. À Vaux-sur-Mer, place au cinéma, sous les étoiles. La ville propose la projection gratuite en plein air de Tous en scène 2. Ça va se passer au Théâtre de Verdure dès 22h et c'est gratuit. À Ronces-les-Bains, les révélations musicales accueillent les Flying Saucer Combo Spécial au programme Soul et Rock'n'Roll dans un cocktail musical aux accents de Louisiane. Rendez-vous 21h30 au kiosque Place des Éders pour danser et faire la fête. C'est à Ronces-les-Bains demain soir. En Pays Marais-Oléron, chaque mardi 21h, profitez des mardis d'été avec au Théâtre de Verdure de Marennes au Jardin Public concert gratuit avec un bal occitan avec Humus Machine demain soir au Jardin Public de Marennes-Hiersbroage. À Dolus-d'Oléron, concert Viva l'Organo avec le duo VO, rendez-vous à 20h30 en l'église de Dolus, entrée gratuite. À Saint-Pierre-d'Oléron, découvrez Bal, un spectacle de rue poétique mêlant acrobatie et jonglage. Deux artistes jouent, se taquinent et se cherchent dans un univers tout en finesse. Rendez-vous demain soir sur la place Gambetta à partir de 19h30, accès libre. À Saint-Trojean-les-Bains, place au mardi musicaux avec Nod Nod pour un concert entre trance et rythmes d'Afrique centrale et des Caraïbes. Ça danse et ça transpirera donc demain soir sur l'Espagne musicale Boulevard Pierre Fine, c'est à 21h, le concert est gratuit. En Pays Rochefortais et à Foura, O17 propose un escape game gratuit pour apprendre à préserver l'eau. Votre mission, retrouver une fuite dans une maison fictive en seulement 20 minutes. Rendez-vous à la pointe de la fumée de 10h à 16h30, venez jouer. À Foura, rencontre avec Passe-Muraille, célèbre personnage de l'émission Fort Boyard. Il sera présent à la fête foraine, plage nord, dès 21h pour échanger avec le public, signer des dédicaces et prendre quelques selfies, accès gratuit. À Foura toujours jusqu'au 12 août, c'est la 10e édition du Festival Symphonie d'été. Plusieurs concerts de musique classique sont proposés en plein air au Salon du Parc et la Redoute de l'Aiguille avec de nombreux artistes. Une belle parenthèse musicale estivale, c'est jusqu'au 12 août, c'est la 10e édition du Festival Symphonie d'été. À Saint-Brie-des-Bois en Pays Sainté, le Fonddouce Festival revient pour une 29e édition. 3 jours de musique classique, jazz et musique du monde dans un cadre exceptionnel de l'abbaye de Fonddouce. Premier rendez-vous demain soir 18h30 avec les lauréats de la Fondation Gauthier Capuçon. À Sainte, rendez-vous mardi de Saint-Louis demain soir 18h pour une soirée gratuite et festive. Pique-nique et jeux à partir de 19h, le bal des bambins avant le concert déjanté de Franchement ta gueule à 21h, oui. Musique, humour et fête donc au programme, c'est à Sainte dans le cadre des mardis de Saint-Louis. Ça débute à 18h, voilà pour quelques rendez-vous.

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1: Ce soir sur TF1, Camping Paradis avec Laurent Ournac. Une série également sur France 2, Enquête au Paradis. France 3 diffuse la première journée des championnats d'Europe d'athlétisme. Un jeu ce soir sur M6 avec QI, le grand test. Les candidats vont évaluer leur quotient intellectuel en répondant à une soixantaine de questions. Une émission documentaire sur France 5 avec les avions du bout du monde et un focus sur l'omnibus des airs au Québec. Partout à Tis, les Gaulois débarquent ce soir sur W9 avec Astérix chez les Bretons. L'homme araignée, lui, vous donne rendez-vous sur TMC avec le premier Spider-Man au casting Tobey Maguire et Kirsten Dunst. Gulli vous emmène en Corse ce soir à travers le documentaire Les vacances préférées des Français. Enfin sur TFX, appel d'urgence, un reportage aux côtés des gendarmes sur l'autoroute des vacances. Très belle soirée télé.
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